0: oui, mon frère Youman. Mais oui, mon frère Tristan. Ça, c'est la vie. 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

0: qu'avec toi ça va marcher. Franchement, je suis désolée, mais on doit vraiment stopper tout ça là maintenant. C'est ridicule. Désolée.
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0: Les doudous à l'écoute du Morning Show. Le Morning Show qui est là tous les matins 7h, 9h30 avec toute la team pour vous sortir du lit, vous accompagner. D'abord voici les infos, il est pile 7h.
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2: Bonjour à tous, la grève se poursuit dans les prisons du pays. Le mouvement des agents pénitentiaires a débuté dimanche soir et doit se poursuivre jusqu'à vendredi 22h. Les syndicats dénoncent notamment les conditions de travail et la surpopulation carcérale. Le fonctionnement des établissements est donc perturbé cette semaine et comme lors des précédents mouvements, la police peut être appelée en renfort. Le budget reste l'un des plus grands dossiers de cette rentrée politique. Le gouvernement de Weaver doit poursuivre ses efforts pour remettre les finances publiques sur les rails. Plusieurs pistes sont donc sur la table pour trouver de nouvelles économies et recettes. Parmi les propositions qui circulent, des mesures concernant l'asile, les soins de santé ou encore les dépenses de l'État. Les arbitrages s'annoncent donc compliqués au sein de la majorité. À Bruxelles, deux suspects ont été interpellés après une course-poursuite qui a sérieusement perturbé le trafic ferroviaire lundi matin. L'un des deux hommes suspecté de cambriolage avait pris la fuite à pied sur les voies à Scarbeck. Conséquence, la circulation des trains entre Bruxelles et Louvain a dû être interrompue pendant l'intervention de la police. Les deux suspects ont finalement été interpellés. Toujours à Bruxelles, un procès d'assises s'est ouvert lundi autour d'un homicide commis dans le quartier de Peterbos à Anderlecht. Un homme est jugé pour la mort de Seguir Assad, retrouvé sans vie en juin 2023. Le prévenu reconnaît avoir frappé la victime mais conteste être responsable de sa mort. Il risque une peine pouvant aller de 20 à 30 ans dans le cadre du nouveau code pénal. À l'étranger, les tensions restent particulièrement fortes entre l'Iran et les États-Unis. Téhéran menace désormais de s'en prendre aux infrastructures énergétiques américaines dans le Golfe en cas de nouvelles frappes. Les tensions font également grimper le cours du pétrole avec un baril de Brent qui s'est rapproché des 100 dollars hier. Un mot de sport, après les rencontres de Pro League du week-end, l'Union Saint-Gilloise a pris les commandes du championnat après sa victoire 3 buts à 2 face à Charleroi. Anderlecht a de son côté été tenu en échec par Genk 0 partout et en athlétisme régional, belle affluence ce week-end du côté de Fleurus. Le meeting Jean Arden a rassemblé plus de 300 participants.
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2: Changement d'ambiance dans le ciel qui sera plutôt partagé entre nuages et petites éclaircies. Il faudra attendre le début d'après-midi pour voir arriver ces quelques averses sur Bruxelles. Pour l'ensemble du pays, les températures varieront aux alentours des 22 degrés aujourd'hui. Passez une excellente journée.

0: Juste avant de prendre l'antenne, Fabi m'a dit, est-ce que je peux parler comme ça?
1: Comme
0: alors
1: ça.
0: Vas-y, fais écouter aux auditeurs comment tu veux parler.
1: Bonjour. Ah, ça fait mal à la gorge.
0: Tu dois tenir toute l'émission comme
1: ça. Ah, c'est dur. Aïe, aïe, aïe. On va essayer.
0: En fait, elle me fait penser à Marge Simpson, je crois.
1: C'est ça.
0: C'est un truc de fou. Bon, bonjour à vous. On s'installe comme tous les jours. Nous sommes jeudi, aujourd'hui le 9 septembre. C'est le Evan, c'est la Fabi. On y va. Let's go. Bon bah comme d'hab au programme de l'émission, de la bonne humeur, plein d'infos insolites qu'on va partager avec vous, on va jouer ensemble. Qui est là? Il y a évidemment Mylène, petite chienne chihuahua dite bébé d'amour, qui est dans son canapé, dans son canapé du studio, voilà, mais qui est allongé, qui ne fout rien comme d'habitude. Elle est assise sur sa chaise, il lui faut
1: c'est
0: deux
1: moi.
0: Chaises, parce qu'elle a plus
1: oh
0: du poids.
1: c'est faux, en plus j'ai perdu un peu de poids.
0: T'as perdu combien?
1: Bah je sais pas en fait, parce que je me pèse pas depuis des années, mais je le vois, je le sens.
0: Donc,
1: je me sens plus légère.
0: Il faut savoir que Fabi, co-animatrice de cette émission, est en grande préparation physique parce qu'elle va réaliser un défi dans quelques temps. C'est quand le défi là de je cours beaucoup?
1: C'est le 14 novembre et si vous voulez tout savoir, hier j'ai battu mon propre record. Bon, c'est nul pour certains, mais pour moi c'est énorme. J'ai fait 8 km sans m'arrêter.
0: Oh, joli.
1: Oui, je vous tiendrai au courant d'ailleurs de la performance.
0: Dans un instant, les infos à retenir. Après un mois de recherche sur une aire d'autoroute, une famille a retrouvé sa chatte, mais dans des conditions très particulières. Je vous raconte tout dans un instant. Oui, Minou, pense pas à autre chose, toi.

0: l'ai rapatrié dans l'émission, tout ça. Bon, je vous explique. Après un mois de recherche, sur une aire d'autoroute, il y a une famille qui a retrouvé sa chatte, la Mooney Moon. L'histoire se termine bien pour Chanel, une jeune chatte noire de presque 2 ans. En fait, ça se passe en août dernier. L'animal avait profité d'une pause de ses maîtres sur une autoroute française en Isère pour se faufiler hors de son harnais et se barrer dans la nature. Donc là, panique à bord.
1: C'est chaud, quoi, ouais.
0: Face à cette disparition, en plein départ de vacances, en fait, les propriétaires ont décidé d'annuler leur séjour en vacances. Je sais pas si vous imaginez.
1: Je peux comprendre.
0: Ils ont décidé, donc, d'abord de passer 12 jours sur place à fouiller les buissons. Donc, ils sont restés 12 jours, puis ils ont fait l'aller-retour chaque week-end depuis la région parisienne. Une vingtaine de bénévoles locaux a également pris le relais en semaine avec des cages de capture adaptées, mais ça n'a pas marché. Et figurez-vous qu'après 28 jours d'angoisse, la chatte Chanel est enfin entrée dans un des pièges qui avait été tendu le week-end.
1: Wow.
0: Elle est en parfaite santé, se cachait à moins de 200 mètres de l'air où elle s'était enfuie.
1: Mais en fait, elle voulait juste se barrer de chez elle, se barrer de ses maîtres.
0: Et donc, toute la famille a pu reprendre la route de la maison au grand complet, mais quand même, cette famille a annulé toutes ses vacances pour une chatte qui a juste voulu faire chier le monde. Parce que moi, je sais, les chats, c'est vraiment ça. Qu'est-ce qu'on en pense, Fabi? T'aurais fait la même chose? Toi, t'aurais annulé tes vacances?
1: Ouais, mais qu'est-ce qu'on les aime aussi, ces petites boules de poils, là? Je peux comprendre.
0: C'est incroyable. Voilà pour cette histoire folle. Aujourd'hui, c'est l'info que j'ai retenue que je partage avec vous.

0: Merci d'être là, c'est le Evan, c'est la famille. On vous sort du lit comme tous les matins, du lundi au vendredi, dans cette émission Will Morning Show. Nous sommes jeudi aujourd'hui, le 9 septembre, et on va passer tout de suite à l'horoscope du jour avec Serge Ducas. Alors, en gros, Serge Ducas, c'est notre astrologue officiel. Il nous écrit les prévisions, et puis nous, après, on lit les prévisions. Voilà, vous avez tout compris.
1: C'est ça.
0: On va commencer, Fabi, avec les béliers.
1: Eh bien, c'est le moment pour vous de vous lancer dans un projet commun avec votre conjoint.
0: Les taureaux, en couple, vous ne ratez aucune occasion de vous amuser.
1: Les gémeaux, on remarque facilement toutes vos qualités et vos atouts.
0: Les cancers, vous allez faire une rencontre excitante aujourd'hui.
1: Oh, waouh, quelle chance, les cancers. Profitez. Les lions, vous devez faire face à des situations inattendues.
0: Vierge, remettez un peu de piment dans votre couple.
1: Les balances, vous donnez une nouvelle direction à votre vie professionnelle.
0: On passe au scorpion. Alors ça, c'est Fabi et moi. Ne remettez pas au lendemain ce que vous avez à faire. Genre, faut pas procrastiner. Moi, je le fais pas. Et toi?
1: Moi, je procrastine de la mort, moi. Ouais. Allez, les sagittaires, belle nouvelle. Vous êtes le signe fort du jour. Vous avez de la chance, alors profitez-en.
0: Capricorne, gardez le contrôle sur vos affaires en cours.
1: Les Verseaux, vous êtes rapides et efficaces dans votre travail.
0: Enfin, les poissons, vous prenez des initiatives pour améliorer votre quotidien. Belle journée tout le monde, très bon réveil. Vous retrouvez Serge Ducas sur sergeducas.be.
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0: Bienvenue, bonjour les copains, nous sommes là comme tous les jours à la radio, c'est Evan et Fabi. Nous sommes jeudi le 9 septembre, on va revenir maintenant sur l'un des meilleurs moments de l'émission d'hier qu'on partage avec vous. Qu'est-ce que tu nous proposes Fabi?
1: Eh bien je vous avais fait hier un petit journal des news, voilà un petit récap de toutes les chouettes choses qui se sont passées ce week-end. Eh oui,
0: Fabi.
1: Ouais.
0: Le petit journal des news, il fallait que je le dise, c'était marqué sur mon texte.
1: Pardon, excusez-moi, ouais. Je ne l'avais pas devant moi. Bon, en tout cas, d'abord foot, hein, le PSG qui s'incline 2-1 à domicile face à Monaco. Franchement, c'est chaud là pour l'instant, hein, pour le PSG. Il faut savoir que ces deux premiers matchs de la saison ont fait deux matchs nuls, un contre Rennes et un contre Lille. Catastrophe.
0: Après,
1: pour
0: moi,
1: les fans, c'est compliqué là.
0: Je ne suis toujours pas d'accord avec cette histoire de Monaco, tout toi qui as travaillé à Monaco, Fabi.
1: Ouais.
0: Moi, j'estime que Monaco n'a pas à faire partie de la Ligue 1 française. Sinon, ils deviennent français. Si t'es, oui. t'es un pays autre que la France, tu ne fais pas partie de la Ligue 1 française. Alors, ok, ils sont petits.
1: Débat.
0: Ils ont qu'à jouer qu'avec eux-mêmes. Tiens, t'as qu'à le mettre au sujet demain,
1: ouais,
0: on va en parler.
1: Ouais, on va faire un gros débat ici. Bref, direction Rio de Janeiro maintenant. Et le mythique festival Rock in Rio a repris ses droits. Attention, tenez-vous bien. Il y avait 1300 artistes le week-end passé, jusqu'à 200 concerts prévus sur toute cette durée de festival. C'est un record au niveau du nombre d'artistes dans des festivals. Et en parlant de ça, eh bien en France, en Indre-et-Loire, le festival Tour Vibration a réuni un record, tenez-vous bien, de 35 000 personnes juste samedi. Alors on pourrait dire il y avait SCH, il y avait Gims, il y avait Angèle, j'en sais rien. Non, il y avait Zazie et Amel Bent. Bon, perso, j'aurais pas été, mais bon, voilà, un gros record.
2: Non, c'est quoi les filles grosseries? C'est quoi les filles présentes?

0: À l'écoute du Morning Show sur KIF. Bon réveil les doudous, petit thé, petit café. Et tout de suite voici toute l'info. Il est pile 7h30.
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2: Bonjour à tous, on commence par cette grève qui touche les prisons du pays. Le mouvement des agents pénitentiaires entamé dimanche soir se poursuit et doit durer jusqu'à vendredi 22h. Les syndicats dénoncent notamment leurs conditions de travail et la surpopulation carcérale. À Mons, par exemple, le personnel de la prison participe au mouvement. Les fonctionnements de l'établissement sont donc perturbés cette semaine. À Bruxelles, une course-poursuite a provoqué d'importantes perturbations sur le rail lundi matin. Deux individus suspectés de cambriolage ont été pris en chasse par la police. L'un d'entre eux a pris la fuite sur les voies du côté de Scarbeck, obligeant notamment à interrompre temporairement le trafic ferroviaire entre Bruxelles et Louvain. Les deux suspects ont finalement été interpellés. Toujours à Bruxelles, un deuxième suspect a été lui aussi interpellé dans l'enquête autour d'un homme armé à la Kalachnikov à la gare du Midi. L'enquête se poursuit dans un contexte où la lutte contre les armes et le trafic de drogue reste l'un des principaux dossiers de sécurité dans la capitale. Direction maintenant la province de Namur, où la Croix-Bleue ferme son site de Florifou. L'association de protection animale a dénoncé la fermeture de cette implantation. Une information qui suscite évidemment des questions concernant l'accueil et la prise en charge des animaux dans la région. Toujours à Namur, un beau succès pour les solidarités. Le festival organisé à Suarlé a accueilli environ 65 000 personnes pour cette 12e édition. Une forte affluence, notamment samedi, sous une météo particulièrement estivale. Un petit coup d'œil dans le Hainaut avec ce mouvement social également du côté de Couëm. Les travailleurs de la centrale de repassage éco-service ont mené une action de grève lundi matin alors que la fermeture du site avait été annoncé pour le 15 septembre. Bonne nouvelle toutefois pour le personnel, après les discussions, l'activité de repassage doit finalement pouvoir se poursuivre jusqu'à la fin du mois de mars, un délai supplémentaire pour tenter de trouver une solution pour les travailleurs. Et à Charleroi, les travaux se poursuivent à la gare centrale, on vous l'a dit hier, de lourdes opérations d'infrastructure ont été réalisées ce week-end dans le cadre de la rénovation complète de la gare. Donc si vous passez par Charleroi en train dans les prochains jours, mieux vaut vérifier votre trajet avant votre départ. Et un petit mot de sport pour terminer, en Pro League, Charleroi a concédé sa première défaite du championnat ce week-end face à l'Union Saint-Gilloise, 3-2. Et malgré la défaite, les Zèbres ont livré une prestation encourageante face aux Bruxellois. Anderlecht a de son côté partagé face à Genk, 0-0. Et du côté de Fleurus, succès pour le meeting d'athlétisme Jean Ardenne qui a rassemblé plus de 300 participants.
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2: Un petit coup d'œil dans le ciel, changement assez net. Tout d'abord, l'arrivée de pluie et d'averses dans le courant de l'après-midi du côté de Bruxelles, un peu plus tôt dans le reste du pays. Et les températures aujourd'hui varieront aux alentours de 22 degrés. Bonne journée tout le monde.

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0: On vous dit bonjour, on espère que vous êtes contents d'être là. Nous en tout cas on est ravis d'être là avec la Fabune comme tous les jours.
1: Et, oui.
0: Et dans quelques minutes, pendant les prochaines minutes, on va parler de plein de choses. Et surtout on va jouer avec le pifomètre. C'est Fabi qui va nous faire deviner des chiffres. On aura également l'info people du jour, l'info des gens connus. Avec les médias aujourd'hui à l'honneur, Disney+, on aura Dua Lipa, ma Dudu, Spider-Man à l'honneur. Et puis Fabi, maintenant tu nous as choisi l'un des meilleurs moments de l'émission d'hier que tu veux repartager avec nous.
1: Oui, pour petit rappel, mardi, tu m'avais fait un petit quiz, Evan. J'avais marqué que deux vieux points. Hier, c'était la revanche, le Fabi quiz. Eh bien, on va voir si tu as réussi à me battre.
2: Le speed quiz.
0: Hier, j'ai fait jouer Fabi à des questions de culture générale. Elle a marqué deux points. Et on a dit à la fin de la chronique, bon bah demain c'est la revanche. Donc demain c'est aujourd'hui. Donc là Fabi va me faire jouer pendant 30 secondes. Le but pour moi est de la battre et donc de faire un minimum de 3 points. Si je fais pareil, c'est pas gagné. Si je fais moins, je suis qu'un gros nul. Et donc si jamais je la bats, et ben en fait l'enjeu c'est que celui qui perd paye l'apéro à l'autre vendredi soir. Voilà.
1: Bon, ça me va, donc du coup ça me dérange pas trop de perdre. Mais tu penses bien, c'est moi qui t'ai joué. J'ai corsé les questions, tu vas voir ça va être sportif. On commence avec la première. Quelle chanteuse s'apprête à sortir son troisième album, Instinct ?
0: Angèle.
1: Bravo. Comment s'appelle la peur de... Tiens, il y a eu au hasard, je suis dégoûtée. Comment s'appelle la peur de prendre l'avion ?
0: Le vertige.
1: Non, simplement l'aviophobie. Quel est le pays qui abrite la plus haute du monde habitée ?
0: Le Népal.
1: Non, c'était le Pérou. Et une toute petite dernière ici. Quel est le seul aliment connu qui ne se périme jamais ?
0: Le riz.
1: Et non, c'est le miel.
0: Arrête tes conneries !
1: Oui.
0: Ça veut dire que j'ai marqué qu'un point ?
1: Eh bien, ça veut dire que j'ai gagné !
0: Oh putain ! Désolé pour l'expression, mais c'est un rototo. S'il y a des enfants qui écoutent, mais vraiment, je suis déçu, je suis qu'une grosse merde. Ça.

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0: vous êtes là. Nous aussi, ça tombe bien. Alors prenez votre café, votre soda, votre thé, votre matcha. Vous savez ce truc qu'on paye une tonne maintenant parce que c'est à la mode. Voilà, vous baissez un peu le volume de tout ce qui est autour de vous, même si vous avez des voisins, des collègues, la famille, les enfants, ils leur disent « Oh, tais-toi !» Et vous montez celui de la radio, parce qu'on a plein de choses à vous dire. Avec Fabi, comme tous les jours, on vous divertit, on vous parle. Et on va surtout parler de Spider-Man, ce matin dans l'Info People, l'Info Média. Spider-Man qui se place sur le podium, même si j'ai une copine qui m'a dit « Ce film, c'est de la merde. »
1: Ah bon? En tout cas, là, c'est Brand New Day.
0: Non, elle m'a dit « C'est une bouse. »
1: Une bouse. Ben écoute, c'est la seule qui a pas été le voir puisqu'il vient de dépasser les 2,3 milliards de dollars de recettes. Quoi?
0: Excuse-moi, mais elle a été le voir, sinon on peut pas dire que c'est une bouse. Elle a été le voir, elle est ressortie, elle a fait c'est une bouse.
1: Oui, c'est ce que je voulais dire. Voilà, exactement.
0: Voilà, okay.
1: Bref, c'est la seule qui a pas aimé. Voilà, Brand New Day a dépassé, je le rappelle, les 2,3 milliards de dollars de recettes à travers le monde. Il détrône du coup Avatar 2, c'était La Voix de l'eau, qui sort donc du podium. Il faut savoir aussi que seuls, deux petits films résistent encore et toujours, enfin petits. Le premier, c'est le premier volet d'Avatar et aussi Avenger qui garde les deux premières places du podium. Alors, il faut savoir que chez nous, en Belgique et en France, c'est le record de l'année avec plus de 7 millions de spectateurs qui ont été le voir au ciné depuis le mois de juillet.
0: Bon, alors toi, le dernier film que tu as été voir en date, c'est quoi?
1: Je me rappelle plus. Vraiment,
0: vrai,
1: je te jure.
0: Été...
1: Je me rappelle plus.
0: C'est la grande vadrouille.
1: Bon, oh my god.
0: Dans un instant, on va faire le pifomètre. Il va falloir deviner des chiffres avec Fabi. Bon jeudi. Ça fait plusieurs fois que je dis jeudi 9 septembre, alors qu'en fait, on est le jeudi 10 septembre.
1: 10, bah ouais, le 10.
0: Je me suis trompé dans la date comme un con.
1: C'est pas grave.

0: C'est le Morning Show sur KIF, ça continue dans quelques instants. Ben, on continue avec toute l'équipe de la rédaction. Maintenant, toute l'équipe de la matinale. Allez, les infos, c'est parti. Il est 8h.
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2: Bonjour à tous. La grève se poursuit dans les prisons du pays. Le mouvement des agents pénitentiaires a débuté dimanche soir et doit se poursuivre jusqu'à vendredi 22h. Les syndicats dénoncent notamment les conditions de travail et la surpopulation carcérale. Le fonctionnement des établissements est donc perturbé cette semaine et comme lors des précédents mouvements, la police peut être appelée en renfort. Le budget reste l'un des plus grands dossiers de cette rentrée politique. Le gouvernement de Weaver doit poursuivre ses efforts pour remettre les finances publiques sur les rails. Plusieurs pistes sont donc sur la table pour trouver de nouvelles économies et recettes. Parmi les propositions qui circulent, des mesures concernant l'asile, les soins de santé ou encore les dépenses de l'État. Les arbitrages s'annoncent donc compliqués au sein de la majorité. À Bruxelles, deux suspects ont été interpellés après une course-poursuite qui a sérieusement perturbé le trafic ferroviaire lundi matin. L'un des deux hommes suspectés de cambriolage avait pris la fuite à pied sur les voies à Schaerbeek. Conséquence, la circulation des trains entre Bruxelles et Louvain a dû être interrompue pendant l'intervention de la police. Les deux suspects ont finalement été interpellés. Toujours à Bruxelles, un procès d'assises s'est ouvert lundi autour d'un homicide commis dans le quartier de Peterbos à Anderlecht. Un homme est jugé pour la mort de Seguir Assad, retrouvé sans vie en juin 2023. Le prévenu reconnaît avoir frappé la victime mais conteste être responsable de sa mort. Il risque une peine pouvant aller de 20 à 30 ans dans le cadre du nouveau code pénal. À l'étranger, les tensions restent particulièrement fortes entre l'Iran et les États-Unis. Téhéran menace désormais de s'en prendre aux infrastructures énergétiques américaines dans le Golfe en cas de nouvelles frappes. Les tensions font également grimper le cours du pétrole avec un baril de Brent qui s'est rapproché des 100 dollars hier. Un mot de sport, après les rencontres de Pro League du week-end, l'Union Saint-Gilloise a pris les commandes du championnat après sa victoire 3-2 face à Charleroi. Anderlecht a de son côté été tenu en échec par Genk 0-0. Et en athlétisme régional, belle affluence ce week-end du côté de Fleurus. Le meeting Jean Arden a rassemblé plus de 300 participants.
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2: Changement d'ambiance dans le ciel qui sera plutôt partagé entre nuages et petites éclaircies. Il faudra attendre le début d'après-midi pour voir arriver ces quelques averses sur Bruxelles. Pour l'ensemble du pays, les températures varieront aux alentours des 22 degrés aujourd'hui. Passez une excellente journée.
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0: Yo. Bienvenue dans un instant, ce sera le zap de la tribu, les meilleurs extraits radio, télé, des réseaux sociaux, c'est à suivre juste après le jeu du pifomètre.
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0: Quel est le principe de ce jeu, Fabouine, co-animatrice de cette émission, Fabi, la M.
2: Je vous pose des petites questions, ça parle de chiffres, il va falloir s'en rapprocher le plus possible.
0: Ok, top, on y va.
2: À votre avis, combien de fois clignons-nous des yeux par jour en moyenne?
0: Avec ou sans poussière?
3: Sans poussière.
0: Combien en moyenne? Putain, je sais pas, 2400 fois, ça va être 100 fois par heure. Fois 24. Ah ouais?
2: Et bah, ça fait quoi, 20 fois 24, hein, du coup?
0: Et bah, 2400.
2: Ah, 2400, non, pas du tout. On est très très loin de la bonne réponse. En moyenne, on cligne 18 000 fois des yeux par jour.
0: Arrête.
2: T'imagines, elle doit être crevée cette paupière en fin de journée. Non.
0: C'est un truc de fou. Autre question.
2: Ah, moi, il y en a une que j'adore ici. Combien de bulles contient en moyenne une coupe de champagne?
0: De bulles? Bah, ça se compte en millions, pépette.
2: Bah, je sais pas, moi, vas-y, donne une réponse.
0: Allez, je pars sur 2 millions de bulles.
2: Bon, t'es un petit peu trop haut, puisqu'il s'agit de 1 million de bulles par flûte. En fait, on est millionnaires, ceux qui boivent du champagne.
0: Ah ouais, carrément, c'est trop bien. Cool. Champagne ou mousseux, qu'est-ce que tu préfères?
2: Champagne.
0: Moi, des fois, le champagne, ça me donne mal à l'estomac, en fait. Et
2: c'est vrai?
0: Du coup, c'est pas le mousseux que je prends, parce que mousseux, c'est un peu pourri, même si c'est pas cher. C'est le crémant, voilà, je préfère le crémant à consommer avec modération.
2: D'accord.
0: Le crémant, par exemple, le crémant de Loire, c'est moins cher que du champagne, c'est beaucoup plus digeste, ça fait moins mal à l'estomac, c'est le petit conseil du jour. C'était le conseil vinification du jour avec Hélène. On poursuit avec un dernier chiffre.
2: Une dernière ici. Combien de bébés naissent en moyenne par jour dans le monde entier, à votre avis?
0: Ça doit être énorme.
2: Ouais, bah ouais.
0: Sachant que je suis le père de la moitié d'entre eux.
2: Moi aussi. T'as eu du boulot,
0: Il y a 16 milliards.
2: Qu'est-ce que tu racontes, 16 milliards de bébés de naissance par jour? Par jour, hein, papa?
0: Ah non, mais attends, on est 8 milliards sur Terre, donc on fait la moitié, ça fait 4 milliards. La moitié pour avoir des enfants, ça fait 2 milliards.
2: Mais non, mais t'es vachement trop. Il y a environ 385 000 naissances par jour.
0: Dans le monde?
2: 385 000, oui, dans le monde.
0: Ah, j'aurais pensé plus. Bah, on a appris un truc avec toi, la Fabi. Dans un instant, le zap, les meilleurs extraits radio, télé, des réseaux sociaux. Vous allez entendre quelqu'un qui s'est trompé d'émission, qui voulait faire La France a un incroyable talent. Et en fait, qui s'est retrouvé dans une autre émission. On va tout vous dire dans quelques instants.

Vous écoutez la tribu de la radio, c'est Evan et Fabi. Nous sommes jeudi et je répète, on est bien le 10 septembre parce que plusieurs fois dans l'émission, depuis le début de l'émission, je me suis trompé de date, j'ai dit le 9. Alors je me suis fait engueuler par Jean-Michel Censure, le patron de la radio, qui m'a fait on est le 10.

0: Et un animal, vous avez piqué ma curiosité là. Personnalité connue, votre préféré, Lucas. Attends, je vais fermer les yeux parce que je vais essayer d'imaginer. Vas-y.
1: Oui, en direct de Roland Garros avec Raphaël Nadal. C'est exceptionnel ce aujourd'hui.
2: C'est Roland Garros, c'est le tournoi le plus important de ma carrière. Je vous dis merci beaucoup à tout le public. Merci.
0: Il nous fait tout Roland Garros, il nous fait Nelson Montfort, il nous fait Raphaël Nadal.
3: On peut en faire d'autres, notre Didier Deschamps, Sarkozy, Aliagas.
0: Lucas, c'est pas mal? Didier Deschamps? Didier Deschamps, Lucas?
4: Oui, alors c'est vrai que j'ai voulu faire jouer Kylian, à ce goût de Mita, c'est vrai qu'il a marqué un but.
0: Lucas, vous avez un talent. Un animal? Juste un petit animal? C'est une présentatrice que je connais, ça. Attendez, mouette ou canard?
3: Canard, là.
0: Ah, canard.
5: Donc voilà, le gars était dans l'émission Questions pour un champion où on pose des questions de culture générale. Et finalement, il aurait pu faire effectivement la France a un incroyable talent parce qu'il a un vrai talent d'imitation. Fabi, dans quelques instants, tu nous parles de quoi?
6: Oh ben de plein de choses, mais surtout une grosse rumeur qui tourne autour de PlayStation. On va tout décortiquer ensemble.
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0: Dans quelques instants, pour la suite du menu d'aujourd'hui, je vais vous raconter une histoire incroyable d'une femme qui a gagné, allez, quasi 5 millions d'euros et qui a tout perdu en une semaine. On aura également la chronique de Fabi 2.0. Et on va maintenant évoquer une rumeur totalement incroyable concernant la PlayStation. Fabi.
1: Ouais, tout à fait. Ça tourne en boucle sur les réseaux sociaux depuis quelques jours. La fameuse rumeur comme quoi Sony supprimerait notre compte PlayStation avec tous nos jeux, ceux qu'on a achetés bien cher, si on ne se connecte pas pendant un mois. Alors vrai ou complètement fake, eh bien j'ai été faire des recherches pour vous et c'est un petit peu un mélange des deux. Alors oui, Sony peut fermer un compte inactif et supprimer les jeux numériques associés, ça c'est vrai. Mais la vraie durée, c'est pas un mois, c'est 36 mois, soit 3 ans. Et attention, il faut savoir aussi qu'avant la fermeture définitive de notre compte, eh bien on va recevoir un petit email d'avertissement après 6 mois pour vous reconnecter et encore une fois, tout sauver. Alors cerise sur le gâteau, cette règle n'a strictement rien de nouveau. Elle existe depuis 2019. Et avant, il faut savoir que c'était même pire puisque c'était 24 mois en 2017 ou 18 mois en 2009. Bref, si vous avez juste zappé votre PS5 depuis les vacances, respirez tranquille, notre compte va très très bien les dudes.
0: Qu'est-ce que t'as comme console de jeu à la maison? Parce qu'il faut rappeler, pour ceux qui ne savent pas, ce sera peut-être des nouveaux auditeurs, des nouvelles auditrices. Fabi, elle a deux enfants en bas âge.
1: Oui.
0: Donc du coup, les enfants en bas âge, bon bah voilà, ça veut de la console. Qu'est-ce que tu as à la maison comme console?
1: Il rêve de la PS5, mais vu qu'il l'a déjà, c'est son papa, faut pas abuser. Donc moi, j'ai la PS4, comme à l'ancienne. J'espère que GTA 6, d'ailleurs, va prendre sur la PS4, on verra bien. Sinon, il va falloir que j'achète une PS5, évidemment.
0: Dans quelques instants, les copains, je vais vous raconter cette histoire d'une femme aux États-Unis qui a remporté plusieurs millions à la loterie et qui finalement a tout perdu en une semaine.

0: Salut vous toutes, vous tous, c'est Evan et Fabi, la tribu de la radio pour vous accompagner avec Milan Petit-Chihuahua, Jean-Michel Censure, le patron de la radio, toute l'équipe qui est là derrière en coulisses pour préparer cette émission. Dans quelques instants, au menu d'aujourd'hui, la chronique de Fabi 2.0, elle nous dégote un site internet, une appli de ouf, on aura le jeu du ticket de caisse de grand retour. J'ai fait des courses, je vais vous dire ce que j'ai acheté, il faudra deviner combien j'ai payé. Et puis là, on va quasi pleurer avec une dame, c'est l'info d'aujourd'hui.
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0: Dans cette info, j'ai trouvé un titre qui dit « Elle gagne 69 millions d'euros ». Tout à l'heure, j'avais dit 7, c'était beaucoup plus finalement, j'avais prévu qu'il me restait. « Et perd tout en une semaine de manière vraiment ridicule ». Ça s'est passé aux États-Unis. Fabi, je peux te laisser faire une petite proposition. Pourquoi, à ton avis, elle perd tout?
2: Bah, je sais pas. Enfin, elle perd tout. Est-ce qu'elle a donné son fric à des assos, à sa famille? Elle a prêté de l'argent, je sais pas.
0: Eh bah, ben, t'es très loin. Ça se passe... En 2025, cette femme tente sa chance à la loterie du Texas. Mais cette fois, plutôt que d'acheter un ticket chez son buraliste, elle choisit d'utiliser l'application qui s'appelle Jack Pocket Lottery, censée être plus pratique et sécurisée. Au tirage, ses numéros sortent et elle remporte donc la somme totale de un peu plus de 69 millions d'euros. Je ne vais pas transformer en dollars. Un gain colossal qui aurait pu transformer à jamais le cours de sa vie et surtout de ses générations futures, tout ça, etc. Donc, ce qui s'est passé, pourquoi elle a tout perdu, c'est quelques jours à peine le tirage. Après le tirage, la loterie du Texas a annoncé une décision inattendue puisqu'elle a dit bah, « On interdit tous les services tiers non agréés pour l'achat des billets.
2: Oh ».
0: En gros, je ne sais pas si vous comprenez l'histoire, mais en fait, l'application Jack Pocket Lottery sur laquelle la dame elle avait joué, celle-là qui a permis donc à Jen de participer, et bah, officiellement, en fait, elle est interdite par la loterie. Ce qui fait que... Eh bien, en gros, elle ne reçoit jamais le moindre centime suite à cette décision, une simple prétexte pour éviter de payer un gain astronomique. Et alors, figurez-vous que, pour le moment, la victime accompagnée de ses avocats poursuit la loterie en justice, mais risque de ne jamais revoir l'argent promis. Et ça, ça risque de s'éterniser sur les tribunaux, mais je trouve que c'est d'une injustice. C'est-à-dire que si c'est interdit après le gain, c'est un scandale. Ça aurait été fait avant, elle continue à jouer, bon, éventuellement, elle n'a pas l'info, je veux bien. Mais là, la frustration de gagner autant d'argent et de te dire, mais finalement, j'aurais peut-être rien.
2: Mais c'est cauchemar. C'est le combat de sa vie, quoi, clairement. Et je suis curieuse d'un petit peu quand même savoir comment ça va se passer. C'est atroce.
0: On est d'accord. C'est le mot exact. C'est atroce. Donc, évidemment, dans l'émission, on vous tiendra au courant des suites judiciaires de cette petite histoire. À suivre, la chronique de Fabi 2.0 et le jeu du ticket de caisse. Vous écoutez le Morning Show. C'est Evan et toute ma petite tribu. On vous réveille tous les matins, 7h, 9h30. Les doudous, partout en Belgique, on est là. Allez, voici toute l'info. Maintenant, avec la rédaction, il est 8h30.
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3: Bonjour à tous, on commence par cette grève qui touche les prisons du pays. Le mouvement des agents pénitentiaires entamé dimanche soir se poursuit et doit durer jusqu'à vendredi 22h. Les syndicats dénoncent notamment leurs conditions de travail et la surpopulation carcérale. À Mons, par exemple, le personnel de la prison participe au mouvement. Les fonctionnements de l'établissement sont donc perturbés cette semaine. À Bruxelles, une course-poursuite a provoqué d'importantes perturbations sur le rail lundi matin. Deux individus suspectés de cambriolage ont été pris en chasse par la police. L'un d'entre eux a pris la fuite sur les voies du côté de Scarbeck, obligeant notamment à interrompre temporairement le trafic ferroviaire entre Bruxelles et Louvain. Les deux suspects ont finalement été interpellés. Toujours à Bruxelles, un deuxième suspect a été lui aussi interpellé dans l'enquête autour d'un homme armé à la Kalachnikov à la gare du Midi. L'enquête se poursuit dans un contexte où la lutte contre les armes et le trafic de drogue reste l'un des principaux dossiers de sécurité dans la capitale. Direction maintenant la province de Namur, où la Croix-Bleue ferme son site de Florifou. L'association de protection animale a dénoncé la fermeture de cette implantation. Une information qui suscite évidemment des questions concernant l'accueil et la prise en charge des animaux dans la région. Toujours à Namur, un beau succès pour les solidarités. Le festival organisé à Suarlé a accueilli environ 65 000 personnes pour cette 12e édition. Une forte affluence, notamment samedi, sous une météo particulièrement estivale. Un petit coup d'œil dans le Hainaut avec ce mouvement social également du côté de Couëm. Les travailleurs de la centrale de repassage Éco-Service ont mené une action de grève lundi matin alors que la fermeture du site avait été annoncée pour le 15 septembre. Bonne nouvelle toutefois pour le personnel, après les discussions, l'activité de repassage doit finalement pouvoir se poursuivre jusqu'à la fin du mois de mars, un délai supplémentaire pour tenter de trouver une solution pour les travailleurs. Et à Charleroi, les travaux se poursuivent à la gare centrale, on vous l'a dit hier, de lourdes opérations d'infrastructure ont été réalisées ce week-end dans le cadre de la rénovation complète de la gare. Donc si vous passez par Charleroi en train dans les prochains jours, mieux vaut vérifier votre trajet avant votre départ. Et un petit mot de sport pour terminer. En Pro League, Charleroi a concédé sa première défaite du championnat ce week-end face à l'Union Saint-Gilloise, 3-2. Et malgré la défaite, les Zèbres ont livré une prestation encourageante face aux Bruxellois. Anderlecht a de son côté partagé face à Genk, 0-0. Et du côté de Fleurus, succès pour le meeting d'athlétisme Jean Ardenne qui a rassemblé plus de 300 participants.
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3: Un petit coup d'œil dans le ciel, changement assez net. Tout d'abord, l'arrivée de pluie et d'averses dans le courant de l'après-midi du côté de Bruxelles, un peu plus tôt dans le reste du pays. Et les températures aujourd'hui varieront aux alentours de 22 degrés. Bonne journée tout le monde.

0: Evan et Fabi pour vous accompagner à la radio comme tous les jours. Nous sommes là du lundi au vendredi. Dans un instant, on va jouer ensemble au jeu du ticket de caisse. J'ai fait quelques courses. Je vais vous dire ce que j'ai acheté et vous allez devoir deviner combien j'ai payé.
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0: On y va pour ta chronique. Faboun, tu nous as trouvé quoi? Un site internet aujourd'hui? Une appli, Pépette.
2: Une appli de dingue. Une application pour tous ceux qui aiment l'urbex sans prendre de risques. Alors ça, c'est c'est mon dada, évidemment. Elle s'appelle Abandon It World. Le concept est fascinant, carrément. C'est une carte interactive qui répertorie en fait des milliers de lieux abandonnés partout dans le monde. Alors imaginez un petit peu cette usine désaffectée, des châteaux oubliés, des parcs d'attractions fantômes. Ça c'est dément ça. Ou encore même des hôpitaux à l'abandon. Là ça fait un peu plus flipper clairement. On choisit en fait le lieu qui nous intrigue et l'appli eh bien nous montre son emplacement précis et nous dirige via Google Maps pour nous y rendre. Alors ça c'est un petit peu la vraie news parce que généralement eh bien l'urbex c'est un petit peu secret. On donne pas le lieu précis pour pas qu'il y ait trop de visiteurs, hein, parfois même pas avec des très très bonnes intentions. Mais bref, du coup là on nous donne tout et moi ça j'aime quand même. Pour les moins aventuriers, il y a même de quoi juste explorer virtuellement. Ça c'est pour toi Doudou. On peut aller voir les photos, les endroits chargés d'histoire sans bouger de son canapé. Bref, la prochaine fois que vous partez en road trip, jetez quand même un petit œil à l'appli avant de partir parce qu'il peut avoir des petits lieux abandonnés bien sympas pour des belles photos instagrammables juste autour de nous.
0: Toi, t'es alors, faut l'expliquer.
2: J'adore, je suis une fan de ça.
0: T'es fan d'urbex, mais il y a des endroits que tu visiterais pas, genre par exemple des hôpitaux, des trucs comme ça où il s'est passé des choses. Ça, t'as peur?
2: Non, ça me fait pas peur. C'est juste un peu plus flippant, mais en fait, c'est de l'adrénaline, quoi. Donc au final, j'aime bien.
0: Écoute, un jour, je t'enverrai chez nous. Comme ça, tu verras dans ma maison, il y a ma femme que tu trouveras peut-être dans une pièce. C'est un peu de l'urbex. Tu vois, c'est une personne âgée là, que tu trouveras.
2: La pauvre, l'embrasse, Gradiella. Bisous.
0: Gros bisous, ma choupette. Allez, dans un instant, le jeu du ticket de caisse.

0: jeudi 10 septembre, à notre écoute, nous sommes à la tribu de la radio, c'est Evan et Fabi dans un instant, l'info Popol et l'info média avec Disney+, qui lance une nouvelle offre, et puis Dua Lipa, Madudu, qui a retrouvé la recette pour trouver l'amour, enfin plutôt qu'a trouvé la recette pour trouver l'amour, et ça évidemment, on veut partager ça avec vous.
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0: Allez, nous allons jouer immédiatement avec ce jeu, on fait des courses, on dit ce qu'on a acheté, et vous devez deviner combien on a payé en tout. Vous pouvez jouer sur les réseaux sociaux de la radio, en message privé ou directement sur mon Insta evan.giguet. Il n'y a rien à gagner, hein, c'est juste pour le plaisir. Fabi ?
2: Ouais, j'ai la calculette, c'est bon. Je suis prête.
0: Top, c'est parti. J'ai acheté du blanc de dinde supérieur 6 tranches pour mes petites bouffes du matin. C'est du fleurimichon, je précise.
2: Fleurimichon, ok.
0: Et non pas fleurinichon. J'ai ensuite acheté du fromage de brebis salakis. Salakis
2: ah,
0: ou bourrelet
2: de brebis.
0: Ouais, je fais ça dans les salades, j'adore de plus en plus en ce moment.
2: Vas-y.
0: Ensuite, comme je suis vieux, tout pourri et que j'ai une vie de merde, j'ai acheté du jus de fruits de détox. Du jus de fruits détox, un petit truc comme ça.
2: Un truc bio, pas bio. Ouais.
0: Ah, j'ai pas dit où j'ai été, j'étais chez Lidl. Précise.
2: Ah ouais, ben voilà, ça change tout.
0: Ouais,
2: attends, on modifie, on enlève 1€ partout. Ok.
0: Jus de fruits détox, ensuite j'ai acheté des bananes en vrac, voilà, 700 grammes. Ensuite j'ai acheté de l'ail en vrac, je bouffe beaucoup d'ail, j'adore. Après je pue de la gueule, mais je m'en fous. Et ensuite j'ai acheté des tomates rondes en grappe, mais qui étaient
2: en promo. Ah, ça coûte
0: cher
2: ça maintenant.
0: Ouais, mais c'était en promo. 600 grammes et elles étaient à moins de 3€, je vous donne quand même l'idée.
2: Ah.
0: Okay. Alors.
2: Bon, j'espère que je ne me suis pas plantée. On est chez Lidl. J'ai un montant total de 15,80€.
0: Ok, 15,80€, c'est le chiffre que tu viens de nous donner.
2: Ouais.
0: Eh bien, franchement, bravo.
2: Ah ouais ?
0: C'est un peu au-dessus, mais j'ai payé un total de 13,07€, Faboun. Bravo à toi.
2: Je suis quand même au-dessus, je suis bien au-dessus, là.
0: Et je vais saluer Fred, qui lui nous a trouvé 16,02€, qui était le plus proche parmi tous les chiffres qu'on a eu en message pour ce
2: bravo
0: jeu du
2: Fred.
0: Ticket de caisse. En tout cas, Fabi, ouais, franchement, c'est bien. Et effectivement, Lidl, là, c'était pas trop cher, notamment les tomates qui coûtent une tonne aujourd'hui. Je vous rappelle que la richesse aujourd'hui, c'est soit une Rolex, soit des tomates. Et donc, c'était à 2,19€ le kilo. Voilà, c'est raisonnable. Hein.
2: Pas mal.
0: Mais c'est vrai
2: elle
0: que les bananes. Les tomates, ah ouais, super bonnes. Super bonnes, franchement.
2: Ouais,
0: mais aujourd'hui, ça coûte une tonne. L'autre jour, j'en ai vu
2: c'est vrai.
0: À 8 ou 9€ le kilo. C'est n'importe quoi. Bon, dans un instant, l'info people, l'info média à suivre avec notamment du Dua Lipa.

0: Bonjour, bienvenue, merci d'être avec nous, la tribu de la radio pour vous accompagner. Notre mission que nous avons acceptée, faire un peu les andouilles, faire un peu les couillons, faire un peu des choses qui vous permettent de penser à tout ce que vous avez comme chose pas trop sympa dans la journée pour vous faire oublier les petits soucis. On est là avec la Fabi pour vous accompagner et avec plein d'infos aussi pour apprendre des trucs et notamment avec aujourd'hui Disney+, qui est à l'honneur. Disney+, qui va lancer une offre 100% gratuite et ça, tu voulais nous en parler, Fabi.
1: Ouais, bon, alors je vous dis tout de suite, ça se passe au Brésil, hein, ça se passe pas chez nous. Des spectateurs qui n'auront pas à débourser un seul centime pour regarder leur Disney préféré. Alors par contre, on s'en doute, l'accès à la plateforme sera financé par de la pub, de la pub, de la pub, de la pub et de la pub aussi. Impossible donc de télécharger des épisodes pour les visionner hors connexion. Faut pas quand même déconner, c'est gratos, déconnons pas. Et puis attention aussi, pas de 4K non plus. Bref, sachez que c'est un test qui va se passer donc au Brésil. Et s'il est concluant, eh bien il pourrait arriver chez nous. Donc on aura peut-être de la pub, de la pub, de la pub et de la pub.
0: Bon bah c'est dit, bah je vais saluer Vince qui était un copain animateur radio qui fait plus de la radio aujourd'hui mais qui part s'installer à Rio de Janeiro avec sa famille. Donc voilà, lui pourra profiter de cette offre Disney+.
1: J'adore.
0: Dua Lipa a trouvé la recette pour trouver l'amour.
1: Allô?
0: Tu veux pas lire ton texte?
1: Mais si, mais tu vois bien, je suis en train de ramasser un truc par terre. Il fait plus gaffe à moi, Evan.
0: Mais non, bon, mais je regarde mes textes, parce que bah, vous oui. Dites, on a des textes à lire, c'est pour ça.
1: Sur TikTok, son titre, Training Season, eh bien, les internautes utilisent le refrain comme une incantation pour attirer l'amour. Ouais, le principe vient de la méthode de la manifestation. On visualise en fait ce qu'on veut, on pense positif, et donc on le répète à tue-tête jusque quand l'univers comprenne ce message. Dans Training Season, eh bien, Dua Lipa explique ce qu'elle attend de son futur partenaire et paf, comme par hasard, elle a épousé Colin Turner. Bref, elle rêvait de travailler avec Kevin Parker de Tame Impala. Elle a utilisé de nouveau cette pensée positive et paf, ils ont travaillé ensemble. Donc bref, voilà. Moi, je veux gagner plus d'argent. Je veux gagner plus d'argent. Je veux gagner plus d'argent. Je veux gagner plus d'argent. Je veux gagner. Pour l'instant, ça marche pas.
0: Je t'ai passé un bout de Training Season, ça peut peut-être aider. C'est
1: ouais,
0: pour ça.
1: Merci.
2: J'entends mauvais jour par-ci, mauvais jour par-là. En vrai, tout ce que tu dois retenir, c'est que l'Undertaker 2, ça sera la plus belle chose que tu vas écouter cette année, papy. En attendant, tiens ça. 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

0: Bienvenue vous toutes, vous tous à l'écoute du Morning Show. Tous les matins on est là pour vous accompagner, vous réveiller, vous sortir du lit. Et puis on va au travail ensemble, ouais c'est cool ça hein. Allez on continue avec toutes les infos maintenant sur KIF, c'est avec la rédac, il est 9h.
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2: Bonjour à tous, la grève se poursuit dans les prisons du pays. Le mouvement des agents pénitentiaires a débuté dimanche soir et doit se poursuivre jusqu'à vendredi 22h. Les syndicats dénoncent notamment les conditions de travail et la surpopulation carcérale. Le fonctionnement des établissements est donc perturbé cette semaine et comme lors des précédents mouvements, la police peut être appelée en renfort. Le budget reste l'un des plus grands dossiers de cette rentrée politique. Le gouvernement de Weaver doit poursuivre ses efforts pour remettre les finances publiques sur les rails. Plusieurs pistes sont donc sur la table pour trouver de nouvelles économies et recettes. Parmi les propositions qui circulent, des mesures concernant l'asile, les soins de santé ou encore les dépenses de l'État. Les arbitrages s'annoncent donc compliqués au sein de la majorité. À Bruxelles, deux suspects ont été interpellés après une course-poursuite qui a sérieusement perturbé le trafic ferroviaire lundi matin. L'un des deux hommes suspectés de cambriolage avait pris la fuite à pied sur les voies à Scarbeck. Conséquence, la circulation des trains entre Bruxelles et Louvain a dû être interrompue pendant l'intervention de la police. Les deux suspects ont finalement été interpellés. Toujours à Bruxelles, un procès d'assises s'est ouvert lundi autour d'un homicide commis dans le quartier de Peterbos à Anderlecht. Un homme est jugé pour la mort de Seguir Assad, retrouvé sans vie en juin 2023. Le prévenu reconnaît avoir frappé la victime mais conteste être responsable de sa mort. Il risque une peine pouvant aller de 20 à 30 ans dans le cadre du nouveau code pénal. À l'étranger, les tensions restent particulièrement fortes entre l'Iran et les États-Unis. Téhéran menace désormais de s'en prendre aux infrastructures énergétiques américaines dans le Golfe en cas de nouvelles frappes. Les tensions font également grimper le cours du pétrole avec un baril de Brent qui s'est rapproché des 100 dollars hier. Un mot de sport, après les rencontres de Pro League du week-end, de l'Union Saint-Gilloise a pris les commandes du championnat après sa victoire 3 buts à 2 face à Charleroi. Anderlecht a de son côté été tenu en échec par Genk 0 partout et en athlétisme régional, belle affluence ce week-end du côté de Fleurus, le meeting Jean Arden a rassemblé plus de 300 participants.
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2: Changement d'ambiance dans le ciel qui sera plutôt partagé entre nuages et petites éclaircies. Il faudra attendre le début d'après-midi pour voir arriver ces quelques averses sur Bruxelles. Pour l'ensemble du pays, les températures varieront aux alentours des 22 degrés aujourd'hui. Passez une excellente journée.
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0: Five, bon jeudi tout le monde, c'est Evan et Fabi à la radio, on est là. Tous les jours, on vous divertit, on vous apprend des trucs. Au jour ensemble, on fait les cons, on est bien. Hein, qu'on est bien. Dis-le qu'on est bien.
1: On est bien.
0: Dis-le qu'on est bien.
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0: Alors, il y en a une que j'ai retenue particulière, qui est vraiment tout ce que peut faire une famille pour sauver son animal de compagnie. Et moi qui suis un ami des animaux, faisant partie de l'association 30 millions d'amis, évidemment, je veux en parler. Alors, quand je te dis je suis ami des animaux, c'est évidemment, vous voyez, j'ai déjà adopté Fabi. Donc, elle était abandonnée.
1: Petite chienne, coucou.
0: Je l'ai rapatriée dans l'émission, tout ça. Ouais. Bon, vous explique. Après un mois de recherche, sur une aire d'autoroute, il y a une famille qui a retrouvé sa chatte, la Moony Moon. L'histoire se termine bien pour Chanel, une jeune chatte noire de presque 2 ans. En fait, ça se passe en août dernier. L'animal avait profité d'une pause de ses maîtres sur une autoroute française en Isère pour faufiler hors de son harnais et se barrer dans la nature. Donc là, panique à bord.
1: C'est chaud, quoi, ouais.
0: Face à cette disparition, en plein départ de vacances, en fait, les propriétaires ont décidé d'annuler leur séjour en vacances. Je sais pas si vous imaginez.
1: Je peux comprendre.
0: Ils ont décidé, donc, d'abord de passer 12 jours sur place à fouiller les buissons. Donc ils sont restés 12 jours, puis ils ont fait l'aller-retour chaque week-end depuis la région parisienne. Une vingtaine de bénévoles locaux a également pris le relais en semaine avec des cages de capture adaptées, mais ça n'a pas marché. Et figurez-vous qu'après 28 jours d'angoisse, la chatte Chanel est enfin entrée dans un des pièges qui avait été tendu le week-end.
1: Wow.
0: Elle est en parfaite santé, se cachait à moins de 200 mètres de l'air où elle s'était enfuie.
1: Mais en fait, elle voulait juste se barrer de chez elle, se barrer de ses maîtres.
0: Et donc, toute la famille a pu reprendre la route de la maison au grand complet, mais quand même, cette famille a annulé toutes ses vacances pour une chatte qui a juste voulu faire chier le monde. Parce que moi, je sais, les chats, c'est vraiment ça. Qu'est-ce qu'on en pense, Fabi? T'aurais fait la même chose, toi, t'aurais annulé tes vacances?
1: Ouais, mais qu'est-ce qu'on les aime aussi, ces petites boules de poils, là. Je peux comprendre.
0: C'est incroyable. Voilà pour cette histoire folle. Aujourd'hui, c'est l'info que j'ai retenue, que je partage avec vous.

0: Doudou, bon réveil avec nous, merci d'être là, c'est le Evan, c'est la famille, on vous sort du lit comme tous les matins du lundi au vendredi dans cette émission Will Morning Show. Nous sommes jeudi aujourd'hui, le 9 septembre, et on va passer tout de suite à l'horoscope du jour avec Serge Ducas. Alors en gros, Serge Ducas, c'est notre astrologue officiel, il nous écrit les prévisions et puis nous après on lit les prévisions. Voilà, vous avez tout compris.
1: C'est ça.
0: On va commencer, Fabi, avec les béliers.
1: Eh bien c'est le moment pour vous de vous lancer dans un projet commun avec votre conjoint.
0: Les taureaux, en couple, vous ne ratez aucune occasion de vous amuser.
1: Les gémeaux, on remarque facilement toutes vos qualités et vos atouts.
0: Les cancers, vous allez faire une rencontre excitante aujourd'hui.
1: Oh waouh, quelle chance les cancers, profitez. Les lions, vous devez faire face à des situations inattendues.
0: Vierge, remettez un peu de piment dans votre couple.
1: Les balances, vous donnez une nouvelle direction à votre vie professionnelle.
0: On passe au scorpion, alors ça c'est Fabi et moi. Ne remettez pas au lendemain ce que vous avez à faire. Genre, faut pas procrastiner, moi je le fais pas, et toi?
1: Ouais, je procrastine de la mort moi. Ouais. Allez les sagittaires, belle nouvelle, vous êtes le signe fort du jour. Vous avez de la chance, alors profitez-en.
0: Capricorne, gardez le contrôle sur vos affaires en cours.
1: Les Verseaux, vous êtes rapides et efficaces dans votre travail.
0: Enfin les poissons, vous prenez des initiatives pour améliorer votre quotidien. Belle journée tout le monde, très bon réveil. Vous retrouvez Serge Ducas sur sergeducas.be. 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Keep looking at me. 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Don't feel me, baby. It's just testing.

0: Les doudous, c'est Evan et Fabi pour vous accompagner. On espère que ça va bien aujourd'hui. Jeudi, on s'approche évidemment du week-end avec la petite baisse des températures qu'on a eue cette semaine. C'est marrant le nombre de gens heureux que j'ai croisés qui m'ont dit Oh, ça fait tellement du bien.
1: Il fait bon.
0: Hier, à des endroits, on a eu, du 20, 21, 22, 22 à Londres. Genre, limite, on a eu froid tellement on a eu l'habitude d'avoir des chaleurs de fou. Alors, on va arriver bientôt à la fin de l'émission. Mais avant de se quitter, forcément, je vais vous apprendre quelque chose et je vais poser la question à Fabi et à vous, savez-vous ce qu'est le amorti? Le amorti, ça n'a rien à voir avec le tennis, mais c'est une nouvelle tendance toxique repérée par les spécialistes du couple. C'est quoi, à ton avis?
1: Amorti, je dirais essayer de moins donner de nouvelles pour faire genre il y a un manque derrière, quoi.
0: Ok. Alors donc, c'est une nouvelle tendance toxique repérée par les spécialistes du couple. Le terme vient du mot coussin en anglais. Cette pratique consiste à garder des options amoureuses sous le coude et entretenir une ambiguïté avec un tiers tout en restant en couple. Genre, je suis en couple, mais bon, j'entretiens des trucs à côté au cas où ça se passe pas bien. Le passage à l'acte physique n'est pas obligatoire, mais la micro-infidélité est bien réelle. L'objectif, c'est de se fabriquer un filet de sécurité affectif. Les thérapeutes expliquent ce réflexe par la peur panique du célibataire et un besoin constant de flatter son ego. Si l'histoire actuelle capote, en gros, le partenaire s'assure d'un plan B immédiatement. Voilà, c'est ça l'amorti.
1: Ok.
0: Alors, Fabi,
1: super.
0: L'amorti, ça te dit?
1: Ouais.
0: Tu veux qu'on amortisse?
1: Non, on peut amortir.
0: Alors que moi, l'amorti, je le fais au tennis. C'est vachement mieux. Ça consiste à vraiment passer sous la balle et qu'elle tombe et que justement elle soit amortie et qu'elle rebondisse pas pour piéger l'adversaire qui est juste en face. Bon, c'est là-dessus qu'on va se dire au revoir les copains et se retrouver demain vendredi juste avant le week-end. On rappelle nos réseaux sociaux. Pour moi, c'est evanevan.giget. Et toi, la Faboune?
1: Ouais, c'est Fabienne, THNT.
0: Et puis évidemment, vous en trouvez sur les réseaux sociaux de la radio, toujours avec le même bonheur. Profitez bien, on se retrouve demain, même heure, même endroit. Bisous, Fabi.
1: Bisous, Evan. Bisous à tous. Ciao.
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0: Le Morning Show sur KIF tous les matins 7h-9h30. On se retrouve dès demain, toujours avec le même plaisir de vous sortir du lit les doudous. En attendant, on s'informe avec la rédaction. Il est 9h30.
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2: Bonjour à tous, on commence par cette grève qui touche les prisons du pays. Le mouvement des agents pénitentiaires entamé dimanche soir se poursuit et doit durer jusqu'à vendredi 22h. Les syndicats dénoncent notamment leurs conditions de travail et la surpopulation carcérale. À Mons, par exemple, le personnel de la prison participe au mouvement. Les fonctionnements de l'établissement sont donc perturbés cette semaine. À Bruxelles, une course-poursuite a provoqué d'importantes perturbations sur le rail lundi matin. Deux individus suspectés de cambriolage ont été pris en chasse par la police. L'un d'entre eux a pris la fuite sur les voies du côté de Scarbeck, obligeant notamment à interrompre temporairement le trafic ferroviaire entre Bruxelles et Louvain. Les deux suspects ont finalement été interpellés. Toujours à Bruxelles, un deuxième suspect a été lui aussi interpellé dans l'enquête autour d'un homme armé à la Kalachnikov à la gare du Midi. L'enquête se poursuit dans un contexte où la lutte contre les armes et le trafic de drogue reste l'un des principaux dossiers de sécurité dans la capitale. Direction maintenant la province de Namur, où la Croix-Bleue ferme son site de Florifou. L'association de protection animale a dénoncé la fermeture de cette implantation. Une information qui suscite évidemment des questions concernant l'accueil et la prise en charge des animaux dans la région. Toujours à Namur, un beau succès pour les solidarités. Le festival organisé à Suarlé a accueilli environ 65 000 personnes pour cette 12e édition. Une forte affluence, notamment samedi, sous une météo particulièrement estivale. Un petit coup d'œil dans le Hainaut avec ce mouvement social également du côté de Couëm. Les travailleurs de la centrale de repassage Éco-Service ont mené une action de grève lundi matin, alors que la fermeture du site avait été annoncé pour le 15 septembre. Bonne nouvelle toutefois pour le personnel, après les discussions, l'activité de repassage doit finalement pouvoir se poursuivre jusqu'à la fin du mois de mars, un délai supplémentaire pour tenter de trouver une solution pour les travailleurs. Et à Charleroi, les travaux se poursuivent à la gare centrale, on vous l'a dit hier, de lourdes opérations d'infrastructure ont été réalisées ce week-end dans le cadre de la rénovation complète de la gare. Donc si vous passez par Charleroi en train dans les prochains jours, mieux vaut vérifier votre trajet avant votre départ. Et un petit mot de sport pour terminer, en Pro League, Charleroi a concédé sa première défaite du championnat ce week-end face à l'Union Saint-Gilloise, 3-2. Et malgré la défaite, les Zèbres ont livré une prestation encourageante face aux Bruxellois. Anderlecht a de son côté partagé face à Genk, 0-0. Et du côté de Fleurus, succès pour le meeting d'athlétisme Jean Ardenne qui a rassemblé plus de 300 participants.
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2: Un petit coup d'œil dans le ciel, changement assez net. Tout d'abord, l'arrivée de pluie et d'averses dans le courant de l'après-midi du côté de Bruxelles, un peu plus tôt dans le reste du pays. Et les températures aujourd'hui varieront aux alentours de 22 degrés. Bonne journée tout le monde.
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1: Bonjour tout le monde, j'espère que vous êtes en pleine forme, un peu de soleil en plus aujourd'hui. Donc on va passer une heure ensemble pour vous donner peut-être les tips, les bons plans, lieux, restaurants insolites, événements que vous allez devoir absolument noter, découvrir ou tester dans les prochains jours. Bon plan en Fédération Wallonie-Bruxelles, ce sera dans quelques minutes. Allez c'est parti, Urban Culture, ça commence tout de suite. Branchez sur KIF, ensemble.

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1: Et à Charleroi ce matin, on va faire la découverte d'un tout nouveau lieu, un food market. C'est vraiment ce qui est tendance pour le moment. On en a souvent parlé à Bruxelles, Fabi, évidemment, des food markets. Là, ça arrive et c'est tout nouveau. Direction Gosselies à Charleroi.
2: Oui, avec le Boma. Alors, le Boma, c'est 6 cuisines différentes. C'est carrément un world tour culinaire. Plus besoin de se mettre d'accord sur quel resto faire ce soir. On a de tout au Boma. On parle de smash burger qui cartonne, évidemment. Des burritos sur un petit l'air latino. On a aussi de la Dolce Vita dans l'assiette avec bien sûr plein de plats italiens et puis les plats réconfortants de chez Mamie. Tout ça, c'est chez Boma que ça se passe avec, ben, vous l'aurez compris, un grand food corner. Alors si vous avez envie de profiter d'un petit lunch express, d'un after work entre potes pour décompresser ou même une petite pause café, eh bien c'est le lieu à découvrir. Alors allez voir sur leur site internet, il est complètement, eh bien, gourmand, on peut le dire, boma-foodmarket.be pour toutes les infos, les heures d'ouverture, tout ce qu'on a comme cuisine différente, etc. Alors, on va en retenir quelques-unes, bien sûr. La Dola Valté, on est dans de la pâtisserie, ce qui est assez rare hein, pour un food corner ou encore un food market comme ça. Donc, on va pouvoir aussi se faire plaisir avec des petits desserts hyper sympas. Et puis, gros coup de cœur aussi pour chez Marie-Madeleine. Alors, chez Marie-Madeleine, eh bien là, on est vraiment dans de la cuisine comme chez soi, la cuisine de mamie, avec évidemment plein de spécialités belges au comptoir et à la carte. Et puis après, on a tout ce qui est un petit peu tendance, de la cuisine mexicaine. On a aussi des smash burgers et on a surtout un bar avec de la mixologie, des petits cocktails, des petites limonades maison. Bref, un endroit vraiment à découvrir du côté de Charleroi. On pense souvent justement que ça manque un petit peu de resto tendance à Charleroi. Et bien, c'est pour ça qu'ils ont ouvert hein, ce Boma Market. Et Boma, il faut savoir que c'est ouvert depuis quelques semaines maintenant. Donc c'est tout nouveau, c'est encore tout frais, allez-y. N'hésitez pas d'ailleurs, si vous allez découvrir Boma, eh bien nous envoyer un petit message, pourquoi pas, sur nos réseaux sociaux ou encore notre numéro WhatsApp 02 315 10 15, Antoine.
1: C'est vraiment ça qui est cool avec les food markets, c'est que t'as plus besoin de réfléchir au type de resto que tu veux faire ce soir. Tu sors avec tes potes, tu sors en famille, avec donc deux enfants et ton épouse par exemple, et chacun a envie d'un plat différent. Bah ça tombe bien, dans un food market, ouais, c'est un peu le principe. Tout le monde peut manger à table quelque chose de différent, d'une cuisine et d'un restaurant différent. Vous retrouvez toutes les infos sur leur site boma-foodmarket.be et vous allez checker leur Insta, c'est toujours sympa de voir un petit peu à quoi ça ressemble avant d'y aller. C'est direction Gosselies, le tout nouveau QG Boma Food Market. Chouette découverte en tout cas ce matin.
2: Ouais.
1: Urban Culture, ça continue dans quelques minutes, ce n'est que le début. A tout de suite.

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1: Mais aujourd'hui, pour vous qui allez peut-être pouvoir vous promener et sortir, vous balader ce 1er mai ou encore le week-end qui arrive, on va vous donner notre top 3 avec Fabi, top 3 des restaurants avec une vue. Puisque c'est le retour des beaux temps aussi, hein, Fabi, on adore se promener et découvrir justement une terrasse par-ci, par-là. Et bien dans quel resto? On s'arrête tout de suite dans quelle région pour ce top 3 des restos avec vue.
2: Bah oui, il faut savoir qu'en Wallonie, certains restaurants misent sur l'assiette, mais pas que. Ils misent aussi sur le cadre et sur les vues. Alors entre vallées, vignobles, citadelles, châteaux, on est vraiment dans des décors qui font partie intégrante de l'expérience culinaire. Et là, on a un petit top 3, comme tu l'as dit. Et j'ai envie de commencer par Flaubec, donc direction le Hainaut, Antoine, avec le Vieux Château. Alors le Vieux Château, on est dans un décor de douves, dans un décor de pont-levis, de vieux châteaux bien sûr, et on joue à fond la carte du contraste. Alors on est dans de la pierre ancienne d'un côté et puis une extension en verre suspendue au-dessus de l'eau de l'autre. On est dans la modernité mais en même temps dans le passé, c'est ça qui est juste ultra beau et on est un petit peu dans un futur ultra contemporain. Ça se passe où ? Ça se passe, eh bien, rue Docteur de Gavre et c'est du côté de Flaubec. Et là vraiment vous avez une carte avec un petit peu de tout, des petits plats hyper tendance et puis surtout, comme je vous l'ai dit, une vue méga instagrammable. Alors je vous rappelle le nom, ça s'appelle le Vieux Château et c'est du côté de Flaubec.
1: Et Flaubec donc, la province du Hainaut, Wallonie-Picard, de près du Hainaut, des Lessines, de Mons, bref, dans ce côté-là, au pays des collines donc.
2: Ouais, chez toi en fait, hein, Antoine.
1: Plus ou moins.
2: On voit que tu maîtrises le sujet beaucoup mieux que moi d'ailleurs. Allez, direction Bouillon maintenant avec un point de vue exceptionnel. Alors promesse tenue aux clients, Bouillon, son château, la Semois qui serpente évidemment toute la vallée qui est magnifique, un lieu qui a été remis à neuf, une histoire, l'histoire de profiter d'un spectacle sans dépendre de la météo, c'est magique puisqu'on a une terrasse, on a des grandes ouvertures sur la Semois et une ambiance panoramique permanente. Justement dans cet endroit. Alors on est route de Hall au numéro 3 du côté de Bouillon avec ce point de vue et ces petits restaurants etc. qui sont juste magnifiques. Donc Bouillon à découvrir aussi. Et puis si vous êtes dans le coin, n'hésitez pas à visiter le château de Bouillon aussi.
1: Bien
2: qui
1: sûr.
2: Est complètement dingue en histoire.
1: Là on était dans le Hainaut plutôt. Maintenant on était à Bouillon. On va où pour terminer?
2: Eh bien, on va du côté de Namur avec la fête au palais. Ça se passe à Lustin. Alors là, eh bien, on se retrouve en haut de la colline. La Meuse déroule tranquillement en contrebas. La fête au palais, c'est le genre d'adresse où on s'installe juste pour un petit verre, mais on finit à rester toute la soirée, à profiter justement de cette terrasse panoramique. Il y a un bar à bière qui est assez dingue. Et puis, eh bien, la vue, évidemment, fait tout le reste, fait l'ambiance de ce resto-bar qui est juste magnifique. Alors, comment y aller? Eh bien, c'est rue du Belvédère numéro 1 et c'est du côté de Profondeville, Antoine.
1: Merci Fabi pour toutes ces infos. Vous aussi, vous connaissez un resto absolument à découvrir avec une vue magnifique sur la région où il s'y trouve. Eh bien, allez-y, vous envoyez ça sur notre WhatsApp 02 315 10 15 ou encore sur nos réseaux KIF Radio. Restez là dans quelques minutes, direction Bruxelles et puis un petit tour des châteaux belges. A tout de suite.

0: 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Mais avant ça, à 10h, on s'informe.
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2: Bonjour à tous. La grève se poursuit dans les prisons du pays. Le mouvement des agents pénitentiaires a débuté dimanche soir et doit se poursuivre jusqu'à vendredi 22h. Les syndicats dénoncent notamment les conditions de travail et la surpopulation carcérale. Le fonctionnement des établissements est donc perturbé cette semaine et comme lors des précédents mouvements, la police peut être appelée en renfort. Le budget reste l'un des plus grands dossiers de cette rentrée politique. Le gouvernement de Weaver doit poursuivre ses efforts pour remettre les finances publiques sur les rails. Plusieurs pistes sont donc sur la table pour trouver de nouvelles économies et recettes. Parmi les propositions qui circulent, des mesures concernant l'asile, les soins de santé ou encore les dépenses de l'État. Les arbitrages s'annoncent donc compliqués au sein de la majorité. À Bruxelles, deux suspects ont été interpellés après une course-poursuite qui a sérieusement perturbé le trafic ferroviaire lundi matin. L'un des deux hommes suspectés de cambriolage avait pris la fuite à pied sur les voies à Schaerbeek. Conséquence, la circulation des trains entre Bruxelles et Louvain a dû être interrompue pendant l'intervention de la police. Les deux suspects ont finalement été interpellés. Toujours à Bruxelles, un procès d'assises s'est ouvert lundi autour d'un homicide commis dans le quartier de Peterbos à Anderlecht. Un homme est jugé pour la mort de Seguir Assad, retrouvé sans vie en juin 2023. Le prévenu reconnaît avoir frappé la victime mais conteste être responsable de sa mort. Il risque une peine pouvant aller de 20 à 30 ans dans le cadre du nouveau code pénal. À l'étranger, les tensions restent particulièrement fortes entre l'Iran et les États-Unis. Téhéran menace désormais de s'en prendre aux infrastructures énergétiques américaines dans le Golfe en cas de nouvelles frappes. Les tensions font également grimper le cours du pétrole avec un baril de Brent qui s'est rapproché des 100 dollars hier. Un mot de sport, après les rencontres de Pro League du week-end, l'Union Saint-Gilloise a pris les commandes du championnat après sa victoire 3-2 face à Charleroi. Anderlecht a de son côté été tenu en échec par Genk 0 partout et en athlétisme régional. Belle affluence ce week-end du côté de Fleurus. Le meeting Jean Arden a rassemblé plus de 300 participants.
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2: Changement d'ambiance dans le ciel ce mardi, un ciel qui sera plutôt partagé entre nuages et petites éclaircies. Il faudra attendre le début d'après-midi pour voir arriver ces quelques averses ce Bruxelles. Pour l'ensemble du pays, les températures varieront aux alentours des 22 degrés aujourd'hui. Passez une excellente journée.
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0: Bon allez, on va se recentrer un petit peu. C'est vrai qu'on a pas mal rigolé. Entre temps, on parlait d'humour il y a quelques minutes. Et bien, on a continué évidemment avec des bonnes petites blagues pas drôles. On parle complètement d'autre chose. On part du côté de Namur, la capitale de la Wallonie, pour un parcours escape game qu'on appellera humain, c'est-à-dire découvrir la ville un petit peu autrement. C'est le principe, ouais, différemment. C'est le principe des mystères, des dragons, des expériences, si vous voulez, jeux de pistes qui se font sur des livres-jeux, sur applications, avec aussi une carte papier et une légende. C'est un peu le principe sac à dos. Vous activez une activité, vous recevez un papier, une application, un code, et hop, pendant 1h30 à 2h, vous participez évidemment à travers la ville à différentes énigmes que vous devez retrouver et résoudre. Vous allez pouvoir évidemment avoir même des cosplays et un animateur costumé qui va vous guider durant ce jeu.
1: Ça, c'est dingue.
0: Il faut savoir que c'est donc, j'avais dit, entre 1h30 et 2h, mais ça dépend un peu le parcours que vous faites. Ça peut être même 4h. En fonction des montées des montées de la citadelle, des intempéries qui pourraient y avoir. C'est un vrai jeu avec un scénario. On parlera même d'un scénario médiéval fantastique, puisqu'on parle des dragons, et évidemment vous n'allez pas voir un dragon surgir de la capitale de la Wallonie, ça c'est clair, mais vous allez pouvoir être un vrai aventurier et vivre ce rôle à 100%. C'est une vraie manière de découvrir donc une ville, mais aussi d'amuser les enfants dans des quartiers qu'ils connaissent peut-être, hein. Si vous êtes namurois aussi aujourd'hui, vous prenez votre téléphone simplement, vous inscrivez, vous faites ça en groupe, hein, entre 2 et 7 personnes, et hop, ça permet une chouette activité, moi je trouve, qui mélange un petit peu magie, surréalisme aussi, et puis enquête.
2: Et en fait, c'est surtout que c'est vraiment fait, animé, créé, pensé par des gens qui sont complètement passionnés.
0: Bien sûr.
2: Rien que ça, peu importe le domaine dans lequel t'excelles, c'est juste incroyable de voir ces personnes vous raconter des choses et vous mettre complètement dans leur monde. Alors j'ai un petit tips aussi.
0: Oui.
2: Eh bien, si vous venez déguisé, eh bien vous pouvez rapporter, avoir plutôt des points supplémentaires. Donc n'hésitez pas à vous faire plaisir si vous avez envie de participer à cette chose complètement loufoque, complètement dingue. En plein milieu et bien de cette cité namuroise qui est incroyable.
0: À noter en termes de tarifs, vous réservez sur le site laquettefantastique.fr. En termes de tarifs, on parlera de 19,50€ pour les adultes, 56€ par famille, 2 adultes, 2 enfants, ou encore 12€ pour les enfants jusqu'à moins de 16 ans. Donc allez-y, toutes les infos, laquettefantastique.fr. Vous choisissez justement si vous voulez parler plus de dragons magiques ou de dragons fantastiques. C'est la durée qui changera évidemment aussi par rapport à ça et le nombre d'énigmes. Et peut-être vous découvrirez Namur autrement. Tiens, d'ailleurs, vous connaissez dans votre région peut-être ce type d'activité que nous, on adore, parce que c'est une autre manière de vivre la ville où vous allez. Un petit message, 02 315 1015, et on en parlera à l'antenne avec plaisir.
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0: Jean-Yves, plus que quelques minutes avant la fin de l'émission et restez là parce qu'on part au Mexique tout de suite.
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0: Enfin, comme d'hab, on part quelque part, mais en restant ici chez nous en Belgique, direction Bruxelles, tiens, pour vous faire découvrir une petite pépite bruxelloise. On avait envie de partager avec vous justement un de nos coups de cœur. On aime bien dans cette émission vous faire découvrir aussi des restaurants qui sortent un peu de l'ordinaire. Évidemment, on adore l'italien au coin de la rue ou le resto où on va tout le temps avec papy et mamie. Eh bien, ici, on va changer d'air et on va partir au Mexique avec peut-être pour nous une des meilleures adresses de la capitale.
2: Ouais, carrément, et on va vous inviter à pousser les portes de Comer.
0: Avec l'accent.
2: C'est une petite pépite, hein, une petite pépite artisanale où l'authenticité mexicaine va vraiment rencontrer une créativité sans aucune limite. Alors tout est pensé pour évidemment réveiller nos papis, nous mettre un petit peu au Mexique, hein, la mer est bleue, le sable est blanc, on est pas mal. Des petites tortillas de maïs façonnées maison, vraiment des tacos quoi. Des tacos, mais ça a l'air tellement délicieux. Là, on est en train de baver depuis 15 minutes minimum sur les photos de ce restaurant Comer. Vraiment, ça a l'air incroyable. Alors, ils ont vraiment des petites recettes emblématiques et incontournables, on peut le dire, vraiment bien de chez eux. On a par exemple le taco du mois. Voilà, on ne sait pas encore trop ce qu'il y a dedans. Ça va être chaque mois différent. Mais en tout cas, c'est vraiment salivant comme cuisine. Alors, on est en plein Saint-Gilles, hein, quartier vibrant, évidemment, on est pas mal. On est tout près du Châtelain également. Enfin, bon, bref, ce resto, il cartonne vraiment. C'est hyper tendance en plus pour l'instant, ce restaurant mexicain. Donc vraiment, n'hésitez pas si vous avez envie d'un petit voyage sensoriel et un petit voyage, pourquoi pas, gustatif. Allez-y, ça a l'air dingue. Alors, petit coup de cœur, Antoine, pour le taco à l'effiloché de bœuf.
0: Ah, mais bien sûr.
2: Il faut absolument que tu goûtes ce truc. C'est explosif en bouche. Vraiment, c'est trop, trop bon. Donc, courez là-bas. Vraiment, allez-y, faites-vous plaisir parce que c'est, je pense, la petite adresse sympa. Mexicaine à Bruxelles, en plein Châtelain, c'est mon quartier, je kiffe.
0: Du côté de Saint-Gilles, évidemment, et puisqu'on kiffe aussi, et vous devez peut-être continuer à découvrir des restos comme ça, c'est en allant scroller leur Instagram pour justement pouvoir voir différemment la carte et le lieu. Vous allez sur leur Insta comer.actualtacos et vous verrez évidemment tout ce qu'on vient de vous dire, la carte, le lieu, et c'est vraiment canon à découvrir sans plus tarder. Merci Fabi d'avoir été là aujourd'hui.
2: Merci à toi Antoine, merci à tous.
0: On se retrouve demain évidemment en pleine forme à partir de 9h30. D'ici là, c'est Urban Music Non-Stop sur KIF et on vous souhaite une très bonne journée tout le monde.
2: Ciao ciao.
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1: Bonjour à tous, on commence par cette grève qui touche les prisons du pays. Le mouvement des agents pénitentiaires entamé dimanche soir se poursuit et doit durer jusqu'à vendredi 22h. Les syndicats dénoncent notamment leurs conditions de travail et la surpopulation carcérale. À Mons, par exemple, le personnel de la prison participe au mouvement. Les fonctionnements de l'établissement sont donc perturbés cette semaine. À Bruxelles, une course-poursuite a provoqué d'importantes perturbations sur le rail lundi matin. Deux individus suspectés de cambriolage ont été pris en chasse par la police. L'un d'entre eux a pris la fuite sur les voies du côté de Schaerbeek, obligeant notamment à interrompre temporairement le trafic ferroviaire entre Bruxelles et Louvain. Les deux suspects ont finalement été interpellés. Toujours à Bruxelles, un deuxième suspect a été lui aussi interpellé dans l'enquête autour d'un homme armé à la Kalachnikov à la gare du Midi. L'enquête se poursuit dans un contexte où la lutte contre les armes et le trafic de drogue reste l'un des principaux dossiers de sécurité dans la capitale. Direction maintenant la province de Namur, où la Croix-Bleue ferme son site de Florifou. L'association de protection animale a dénoncé la fermeture de cette implantation, une information qui suscite évidemment des questions concernant l'accueil et la prise en charge des animaux dans la région. Toujours à Namur, un beau succès pour les solidarités, le festival organisé à Suarlé a accueilli environ 65 000 personnes pour cette 12e édition. Une forte affluence, notamment samedi, sous une météo particulièrement estivale. Un petit coup d'œil dans le Hainaut avec ce mouvement social également du côté de Couëm. Les travailleurs de la centrale de repassage Ecoservice ont mené une action de grève lundi matin, alors que la fermeture du site avait été annoncée pour le 15 septembre. Bonne nouvelle toutefois pour le personnel, après les discussions, l'activité de repassage doit finalement pouvoir se poursuivre jusqu'à la fin du mois de mars. Un délai supplémentaire pour tenter de trouver une solution pour les travailleurs. Et à Charleroi, les travaux se poursuivent à la gare centrale. On vous l'a dit hier, de lourdes opérations d'infrastructure ont été réalisées ce week-end dans le cadre de la rénovation complète de la gare. Donc si vous passez par Charleroi en train dans les prochains jours, mieux vaut vérifier votre trajet avant votre départ. Et un petit mot de sport pour terminer. En Pro League, Charleroi a concédé sa première défaite du championnat ce week-end face à l'Union Saint-Gilloise, 3-2. Et malgré la défaite, les Zèbres ont livré une prestation encourageante face aux Bruxellois. Anderlecht a de son côté partagé face à Genk, 0-0. Et du côté de Fleurus, succès pour le meeting d'athlétisme Jean Arden qui a rassemblé plus de 300 participants.
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1: Un petit coup d'œil dans le ciel, changement assez net pour ce mardi. Tout d'abord, l'arrivée de pluie et d'averses dans le courant de l'après-midi du côté de Bruxelles, un peu plus tôt dans le reste du pays. Et les températures aujourd'hui varieront aux alentours de 22 degrés. Bonne journée tout le monde.
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Je serais parti revivre la naissance de Lenny et d'Inaya. J'aurais été à Sana, boycotter le décollage de la 310 de la Yemenia. 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

En cet avant-dernier jour de la semaine, et ben ouais, ça y est, plus que demain, et c'est déjà le week-end. On en profite, on est parti. Le 16-19 qui démarre avec tout au numéro 1 cet après-midi. Tous les sons que vous adorez, tous les sons que vous pouvez demander aussi sur les réseaux. Bon, chez vous, ben, un peu partout, comme d'habitude, sur Instagram et Facebook, en DM, en message privé, sur KIF Radio et sur le WhatsApp aussi. Tous vos messages qui arrivent sur un grand écran ici en studio. Le numéro facile à retenir, c'est le 02 315 1015. On démarre le 16-19 avec Gims et Mauvais Joe. C'est Vive la Monnaie qu'on va retrouver après Ariana Grande et Bello et Dallas. C'est un des sons que vous avez le plus défendu, c'est Néné Genre sur KIF.me. Voici Séminaire pour démarrer le 16-19.

chargé. Ah bah ils sont d'entendre avec un tout nouveau son là, Décora ici. Sors KIF, c'est dans, allez, même pas 3 minutes. Il y aura Nicis Théodora aussi avec Mélodrama. Et puis les deux ambianceurs de cet été 2026. Bah ouais, on les a entendus en boucle tous les deux là. Aussi bien Gims que Mauvais Joe.

C'est Gaïef avec le son qui est resté numéro 1 pendant des semaines et des semaines de tous les classements. Mrs. et Théodora, quand on l'écoutait dans le 16-19 avec Mélodrama. La suite du son, on va retrouver Marseillais Soprano avec DJ. Et puis Triangle des Bermudes, qu'on a découvert avec le morceau Chargé. Ils sont de retour avec cette nouvelle.

0: KF, le son de Marseille pour Zach Mayer, jeudi après-midi, Soprano, Sopra avec DJ. Je rappelle que l'interview est à retrouver en vidéo sur tous nos réseaux, l'interview qu'on avait faite de Sopra sur Instagram et Facebook, KF Radio, et sur la chaîne YouTube KF.me. La suite du son, Guy de Bezbar, on enchaîne les numéros 1, Mauvais Joe qui va débarquer aussi avec Maladie, et puis énorme classique KF, hein, écoutez Cynic et Vita pour la suite.
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c'est KIF avec le nouveau son de Guy des Bass Bar qu'on vous a fait une fois de plus découvrir ici. C'était Je pense à toi sur la radio des numéro 1. Allez, profitez bien de cet avant-dernier jour de la semaine. Et ouais, plus que demain, c'est déjà le week-end. On en profite avec tous les sons qui déchirent. On va retrouver les deux frangins Jaja Dinaz. Bonne nouvelle, ils vont débarquer en Belgique, à Bruxelles, pour un concert exceptionnel. Je vous dirai comment choper les dernières places dans quelques minutes sur KIF. On en parle de Jaja Dinaz après Anime. Anime qui débarque avec Meryl. Elles sont de culture maintenant. Voici Méli Mélo dans le 16-19.

sur les artistes belges, premier sur les artistes bruxellois aussi, avec la superstar de Laken qu'on va écouter, Hamza avec Vibe. Si vous êtes vous-même artiste belge, vous êtes rappeur, faites des sons, vous voulez qu'on diffuse sur KIF, c'est possible, vous pouvez balancer vos projets. On a un mail pour ça, facile, c'est prog@kif.be. On enchaîne vos numéros 1 tout l'après-midi, le son de Jaja Dinaz à suivre, juste après le streamer Anime avec

avec le son de Jaja Dinas qui ont démarré leur nouvelle tournée qui va s'arrêter par la Belgique. Et ouais, bonne nouvelle, ils vont débarquer à Bruxelles. Notez la date, ce sera le 25 octobre prochain. Ils débarquent à Liège Arena avec Aïef. On est impatients de les voir sur scène. Traînez pas à choper vos places là pour aller applaudir. Jaja Dinas, nous on enchaîne. Vos numéros 1 toute l'après-midi. On continue avec Leto, avec Pink Panthers qui va débarquer aussi. Et Lagui, découvert sur Aïef. C'est Olivia Valère.

Pink Panthers, Zara Larsson avec Stateside pour terminer cette journée de jeudi ensemble. Elle ne touche à rien, presque 17h. On va écouter Vakra pour la suite du son. Et RN Boy, un extrait de son premier album qui est sorti début de l'année. Il s'appelle My Eyes Only Flashback. Voici le morceau avec Nonola Grinta. Sort KIF, c'est avec moi maintenant.

sortant de 2022, Vakra sur KIF avec Tiki Taka. Je me rappelle la première fois qu'on a entendu ce morceau, ma locomotive tout chaud. On s'est dit, mais est-ce que ça va marcher ce titre? Ah bah, ça fait un énorme carton. On l'adore, Vakra, qu'on a reçu d'ailleurs dans les studios de KIF. Interview à retrouver en vidéo, comme toutes les autres d'ailleurs, sur nos réseaux Instagram, Facebook, KIF Radio et sur la chaîne YouTube KIF.be. Allez, 17h, on est reparti, 17h passé même. Nouvelle heure de son, on enchaîne direct avec Niska, RN Boy et le son d'Ayana.

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AF, le son d'Aren Boy, pour vous ramener chez vous à la maison après la journée de boulot, hein, ce jeudi 10 septembre. Vous soyez encore au boulot, il y en a pas mal sur les routes aussi, dans les voitures, dans les transports, dans les embouts aussi. Bah ouais, le mardi et le jeudi, c'est un peu compliqué en général. Bah détendez-vous, il y a le bon son de KIF, on enchaîne tous vos numéros 1 toute l'après-midi. Au

Gros carton depuis quelques mois pour Gambi qui fait son grand retour en 2026 avec ses nouveaux sons. René Kaovila pour profiter de ce jeudi après-midi. Merci de passer à la fin de journée, que vous soyez à Bruxelles, dans le Brabant Wallon, à Namur, partout dans le Hainaut également, les fréquences de KIF à Mons, Charleroi, La Louvière qui sont en FM, en DAB+, et puis partout d'ailleurs évidemment sur KIF.be. On enchaîne vos numéros 1 avec la suite. C'est Gims maintenant, c'est Soleil.

rap MHD qu'on va écouter avec Whisky, c'est Bella. Typiquement, le genre de souvenir que vous allez retrouver ce soir dans KIF Classics, de retour pour la dernière de la semaine. D'ailleurs, du lundi au jeudi, 22h minuit, on se fait tous les sons qui ont fait l'histoire de KIF, les bons souvenirs francophones anglophones. À ne pas louper, notez le rendez-vous ce soir à partir de 22h, ce sera juste après Back to Basics avec Mickaël, aussi des souvenirs années 90 et 2000 cette fois-ci, à partir de 20h, à ne pas louper. Nous, on continue.

pour terminer cette journée de jeudi. Ça sent le week-end qui approche, là, la veille du dernier jour de la semaine. Profitez bien de cette fin de journée. On enchaîne vos numéros 1 toute l'après-midi. Neika va arriver. C'est la franco-haïtienne qui déchire avec One Track Mind.

Salut à Elodie qui l'a demandé sur l'Instagram KIF Radio, le son d'Ariana Grande dans le 7-19 pour terminer cette journée de jeudi. Vous soyez encore au boulot, il y a pas mal sur les routes aussi, dans les voitures, dans les transports, peut-être dans les embouts, bah, détendez-vous. Le bon son de KIF, on enchaîne vos numéros 1. La franco-haïtienne Neika débarque pour la suite du son avec One Chuck Mind, et puis plein de rendez-vous à ne pas louper aussi. Tout à l'heure à 20h, c'est le retour de Mickaël, comme tous les jeudis soirs. Mickaël 2022 avec Back to Basics, le meilleur des classiques années 90 et 2000 à ne pas louper. Juste avant, sera la mixtape comme tous les soirs la semaine entre 19 et 20. Mixtape de DJ Marin que ce soir comme on est jeudi. Et d'ici là, on continue. Je vous avais promis Neika. C'est pas tout. Il y aura Mauvais Joe aussi de retour avec Pilé. Et puis Boost, encore un nouveau son que vous avez découvert ici la première fois sur KIF. Écoutez, c'est Kota Laos. 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

avec un des gros cartons de cet été 2026. C'est les franco-haïtiennes. Elle déchire tout. Elle a fait le tour du monde. Elle est toute jeune. Neika, quand elle écoutait sur la radio des numéros 1 avec One Shock Mind. Il est presque 18h. Bonne fin d'après-midi avec Shakira qui arrive pour la suite du son. Shakira Burna Boy avec Dai Dai. Il y aura Lamano. Et puis l'ambianceur de cet été 2026. Bah, le voici. On l'entend en boucle. En solo. Avec Triangle des Bermudes aussi. Mauvais

C'est KIF avec la mano sur la première radio ballon magique Chanel qu'on vient d'écouter pour profiter de cette fin d'après-midi, pour profiter de cette fin de semaine aussi, bah ouais, avant le dernier jour de la semaine. Plus que demain, c'est déjà le week-end, on y approche, on en profite avec tous vos sons préférés. Bon début de soirée, 18h sur la première radio ballon magique, ça veut dire

KIF avec le son de Bilouki. Ça sort des sons que vous avez grave liké ces derniers jours sur notre player KIF.be. Je vous rappelle qu'en temps réel, vous pouvez voter pour tous les sons qu'on passe. Vous pouvez mettre un like ou un dislike. Allez faire un petit tour sur le site. Il y a le cœur ou le cœur barré. Ça permet de faire évoluer le classement du hit KIF qu'on retrouvait tous les week-ends, tous les samedis, 17h-18h. C'est le classement des 15 sons que vous avez le plus liké durant la semaine écoulée. Qui sera numéro 1? Eh ben, bon, samedi à 17h. Nous, on enchaîne avec Gradure.

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Nous, sans Diana Camara, pour profiter de cette fin de journée de jeudi, un peu partout en Belgique, où que vous soyez, à Bruxelles, dans le Brabant wallon, Namur, partout dans les Hainaut également, Charleroi, Mons, La Louvière, en FM, en DAB+, et puis partout ailleurs, évidemment, sur KIF.be. On enchaîne tous vos sons préférés. On va retrouver le son de Marseille, le son de Jul, qui va débarquer pour la suite du 16-19 avec Parfum Quartier. Après cet énorme classique, maintenant, Roupie.

proche avec tous vos sons préférés pour attaquer le début de soirée avant d'en trouver Back to Basics avec Mickaël comme tous les jeudis soirs entre 20 et 22, le meilleur des classiques années 90 et 2000. Juste avant, sera la mixtape de DJ Marinx dans moins d'une demi-heure. On installe les platines ici en studio. Avant ça, on continue avec PLK, Pocahontas et l'un des

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Bon début de soirée à l'écoute de KIF avec le son de Teki pour profiter de ce jeudi 10 septembre. On écoute Girlfriend, c'est un de vos sons préférés en ce moment. C'est un des sons que vous avez le plus liké, surtout vous, mesdames. J'ai l'impression que vous le kiffez là, Teki avec Girlfriend. Vous pouvez défendre en temps réel tous vos sons préférés sur KIF.be, sur le player. Vous pouvez mettre le like ou le dislike. Ça permet de faire évoluer le classement de nuit de KIF que vous retrouvez tous les samedis entre 17h à 18h. Les 15 sons que vous avez le plus défendus durant la semaine écoulée. Qui sera numéro 1 la semaine dernière? C'était Mauvais Joe avec Pilet. Est-ce qu'il sera encore numéro 1 ou pas? La réponse est promise samedi à partir de 17h. Nous, juste avant de démarrer la mixtape à 19h, dans moins de 10 minutes avec DJ Marinx ou Platine, je vous passe le son de Timal, Sicario, Mauvais Joe, le numéro 1 du KIF, il arrive avec Pilet.

0: Leur tour de Timal depuis quelques jours avec ses nouveaux sons. Découvert sur KIF, c'était Sicario. Passez un bon début de soirée, une bonne soirée qui s'annonce sur KIF. Fini 16-19 pour aujourd'hui. Nous on se retrouve demain pour la dernière de la semaine à partir de 16h. Je vous laisse entre de bonnes mains là.
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0: Ah ouais, je vais faire un topo de tous les rendez-vous à ne pas louper là dans quelques secondes. La mixtape KIF démarre comme tous les soirs la semaine entre 19 et 20. C'est une heure de mix à ne pas louper. Comme tous les jeudis soirs, il est très très chaud. DJ Marinx s'installe au contrôle des platines de KIF pour une heure de mix. À 20h, on enchaîne comme tous les jeudis soirs avec Back to Basics. C'est Mickaël que vous allez retrouver avec le meilleur des classiques années 90 et 2000. Et puis une soirée avec que des classiques puisque ce soir, pour la dernière fois de la semaine, vous allez retrouver KIF Classics entre 22h à minuit. C'est tous les sons qui ont fait l'histoire de KIF, les bons souvenirs francophones et anglophones. Bah, ne pas louper ce soir, c'est à partir de 22h.
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9: 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J'allons pour maigrir à mon copé du 113.
10: Ok, c'est Fumo Loto.
11: Ok, ok, une souffle prince parolée de lyriciste Bantu in space, space, space, spécial.
12: Et là, t'entends pas ou quoi? C'est Jackie Burn et Benji, les deux soldats avec Maro.
13: Yeah, DJ Marinx, c'est Soprano. Dédicace à toi, mon poteau. Big up, big up.
14: Hey, what's up, Kaïf? C'est ton gars DJ Marinx dans la putain de maison, tu connais. On est ensemble pendant une heure. Première partie 100% rap français. Avec des gros bangers. Et on commence avec celui-là. C'est Bresson, la vie qu'on mène. Waouh! J'te le pull up toi-même, tu sais. On va commencer calmement. Avec l'homme qu'on appelle Tiakola. Genizio. La mélodie dans le bain.

0: Bonjour, bonjour. La mélo est dans la bande, je vous êtes ma main aujourd'hui.
1: Kaye, Kaye.
0: On va tout péter. Allez, filles, sortez, tout le monde. Aïe.
2: DJ Marinx dans la maison.
3: Bah, Fulia.

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1: Eh hey DJ, pull up moi ça.
2: Ah toi-même tu sais, celui-là ça vient tout droit de Liège. Shout out to my baby girl, baby love. Ah. Toi-même tu sais, boops, fresh. Génération RP, let's go.
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0: Ah, celui-là. C'est le quoi m'appelle RZ dans la maison. Avec son nouveau track, Soon 2. Shut up, bro. The Bridge Promotion, ça va ou quoi? On y va, let's go, wow.
1: 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Son.
2: Hey DJ, pull up moi ça.
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0: On est là pendant une heure, la famille. KIF. Première partie 100% rap français.

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1: Coco OTF, on est sur Familio OTF.
0: Jelly
1: Can. On est sur Flingue Armaïti, que pour les mecs stylés,
0: on est pas ou quoi?

Ah, je te rends celui-là. Catégorique. Je te les pull up et je t'en profite pour faire une dédicace à Nadia dans la maison qui écoute toutes les semaines et ça fait plaisir. Hein? On y va.

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0: La famille, on est parti pour la deuxième partie. 100% by le funk. On est ensemble encore au moins 40 minutes. Est-ce que t'es prêt? On y va.
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Je te rebaisse toujours ton gars DJ Marek dans la putain de maison. Deuxième partie 100% by le funk. Hésite pas, si t'es dans ta voiture, si t'es en soirée avec tes potes, hésite pas. Et si on suit sur les réseaux sociaux, tu me follow, je repartage, ça donne de la force et ça fait toujours plaisir la famille. On y va, ouais.

0: Hey yo, what's up, KF, c'est toujours ton gars DJ Marex dans la putain de maison. Troisième et dernière partie. Et on commence ce parti avec un peu de sensualité.
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4: Hey DJ, pull up moi ça.
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0: En direct sur KF.
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0: Tous les mecs, si vous avez une meuf, dédicacez
1: t'es
0: ce morceau.
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0: recommence, je le pull up.
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0: I'm a baby girl.
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Hey yo, encore une fois, c'est ton gars DJ Marexa, la putain de maison. Avec le, avec celui qui vient de passer. À tout moment dans 9 mois, je suis tonton de beaucoup de personnes. Hein. Et on est venu avec Joy Dreadfilet. Hey yo, my baby love. Celle-là, c'est pour nous.

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3: Allez, c'est parti, le rendez-vous tous les jeudis soirs, c'est Back to Basics sur KIF, c'est Mickaël et on est parti pendant 2 heures avec le meilleur des classiques des années 90 et 2000. Et comme toutes les semaines, vous pouvez m'envoyer les sons que vous voulez entendre, les classiques par message en message privé, en DM, donc sur Insta et sur Facebook. Vous tapez simplement KIF Radio et sur le WhatsApp également, le numéro c'est le 02 315 10 15. Vous avez demandé Cassie, tiens, la semaine dernière, on va l'écouter pour démarrer l'émission, tiens, avec Me and You. En 2006, le son d'ailleurs a cartonné dans les clubs, hein, top 10 en Europe et aux US. Dans le prochain quart d'heure, il y aura aussi NTM, Skilo avec I Wish, et comme promis, voici Cassie, maintenant c'est Me and You sur KIF.

Back to Basics sur KIF, content de vous accompagner tous les jeudis, 20h-22h avec le classique de 1995, Skillo. On vient d'écouter I Wish, un des sons les plus fun et old school d'ailleurs du rap californien, classé top 10 dans le Billboard Hot 100 à l'époque. Et pour la suite, bon, on va retrouver une autre légende, tiens, Coolio, avec un des seuls titres qui a vraiment marché pour lui, mais alors pas des moindres, hein, Gangsta's Paradise. Il y aura aussi Looney's I Got Five On It. On va faire un détour avec Marseille, bien évidemment. La planète Mars sera représentée comme à peu près toutes les semaines sur KIF dans Back to Basics avec le groupe IAM. Mais juste avant, un autre classique du rap français, cette fois-ci on n'est plus du tout du côté de Marseille, c'est Sniper avec ce morceau qui a cartonné en 2001, c'est pris pour

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On était en 1993 sur KIF avec un hit qui s'est classé numéro 1 du top 50 en France. Et toujours d'ailleurs un des sons les plus joués en soirée. Eh ouais. Pour la suite, les Fugees, Ready or Not. On écoutera aussi Solar, bien entendu. Puis avant ça, direction l'Angleterre. Avec Mark Morrison qui a sorti un One Hit Wonder, comme on dit. C'est un artiste qui a sorti qu'un seul morceau, hein, un seul gros succès. Bon, cela dit, c'est déjà pas mal. Hein. C'est le cas de ce morceau justement sorti qui était numéro 1 en 1997. C'est Return of the Mac, tout de suite sur KIF.

Les classiques années 90, années 2000, hein, passez un bon jeudi soir avec Will Smith. Tiens, tout le monde a bougé à un moment ou à un autre sur Getting Jiggy With It. Et ouais, numéro 1 dans le Billboard à l'époque avec ce son qui a fait danser toute la planète. Alors pour la suite, la FF, Brandy également, il y aura aussi Cisco, tiens, dans le prochain quart d'heure. Mais là, place à Tupac avec ce titre sorti après sa mort et qui donne une autre dimension avec le texte que vous avez peut-être encore jamais traduit, mais pourquoi pas, c'est peut-être

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Song, c'était Cisco dans les années 2000, clip culte MTV d'ailleurs, hein, nominé au Grammy et un des gros hits R&B de l'époque. Dans quelques minutes, on se fera Nelly Ride With Me, on écoutera aussi Dr. Dre avec Forgot About Dre et puis celui-ci file. Mais avant tout ça, retour en 1997 avec Menelik, c'est Bye Bye.

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Back to Basics sur KIF, 20h-22h tous les jeudis. Allez, on vient d'écouter Sully et Phil. C'était Je voulais en 1998, un gros souvenir du rap français. Et pour la suite, eh ben Notorious B.I.G. Hypnotize. On écoutera aussi de Beatnuts. Ça, c'était cool aussi. Ça va peut-être vous rappeler des souvenirs. Tiens, voilà. Il y aura aussi Outkast avec Mrs. Jackson. Mais d'abord, Shaggy. Maintenant, It Wasn't Me, numéro 1 dans 10 pays. C'était en 2000 sur KIF.

Un des plus grands titres des années 2000 sur KIF, le son de Outkast à l'instant dans Back to Basic, c'était Mrs. Jackson, classé numéro 1 évidemment du Billboard. C'était en 2000, juste après avoir démarré un nouveau millénaire d'ailleurs. Tiens, il a gagné aussi un prix aux Grammy Awards aussi. Je vous le disais d'ailleurs, hein, que des légendes pour passer la soirée sur KIF. Bon, pour la suite, Sean Paul avec Get Busy. On écoutera Jilou également et puis il y aura aussi Evie avec Gotta What You Need. Mais juste avant, la queen du R&B, on ne la présente plus. Non, c'est pas Beyoncé, c'est l'autre, Mary J. Blige, avec un son produit par Dre.

Basics sur KIF, les classiques, les vrais, et puis tous les jeudis soirs, hein, ça se passe comme ça, jusqu'à 22h. D'ailleurs, c'est bientôt la fin de l'émission, hein, j'aurai le plaisir de vous retrouver, bien sûr, la semaine prochaine, même heure, même endroit. Et dans quelques minutes, la soirée continue avec KIF Classics jusqu'à minuit, et pour terminer l'heure, eh ben, on va retrouver le 113. Tiens, il y aura aussi Snoop, Snoop Doggy Dogg dans un instant, et puis juste avant, petit retour avec un énorme tube en 2002, c'est le trio Fat Joe, Ashanti et Ja Rule, c'est What's Love sur KIF. À la semaine prochaine, ciao à tous.

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